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Merci d'être à l'écoute du Haut 97 Heures en ce lundi soir. C'est un plaisir d'être avec vous.

Musique en ce lundi soir, on est le 11 mai. 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
2: 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Le secteur parent de ville de Latuc a un nouveau conseiller municipal. Il s'agit de Kevin Roy, un résident de parent depuis 2025. En entrevue sur nos ondes, il s'est montré agréablement surpris d'avoir été élu, lui qui a mené une campagne active sur le terrain. L'emploi et la route 25 figurent parmi ses priorités. Québec alloue 6,4 millions de dollars pour lutter contre la tordeuse des bourgeons de l'épinette dans la région. En tout, ce sont 69 000 hectares de forêts et publics qui feront l'objet d'épandages. Les opérations seront menées particulièrement dans le secteur du barrage Gouin. Santé Québec poursuit le déploiement du dossier santé numérique dans les CIUSSS de la Mauricie, centre du Québec et du nord de l'île de Montréal. Un problème de latence du système demeure sous surveillance, alors qu'une panne réseau a aussi paralysé les opérations pendant environ 2 heures ce matin au CIUSSS régional. Malgré tout, les dirigeants des établissements affirment que les services se sont déroulés normalement durant la fin de semaine. Finalement, côté météo, à Latuc, c'est partiellement nuageux et le minimum est de moins 2 degrés, mais on ressent jusqu'à moins 6. Demain, ce sera une alternance de soleil et de nuages et le maximum sera de 12 degrés.

11 mai, merci d'être à l'écoute du Haut 97.1. C'est un plaisir de vous accompagner. Mon nom est Danaë Thériault et on est déjà en train de planifier qu'est-ce qu'on va faire en fin de semaine. Ben, si vous avez de jeunes enfants, il y a une activité à ne pas manquer. Ça se passe ce samedi. C'est l'atelier Bibliojeux 0 à 6 ans de 9h30 à 11h30 à la bibliothèque Annie-Saint-Arnaud. Donc, activité à ne pas manquer pour occuper vos jeunes et bien débuter la journée ce samedi.

Qu'est-ce qui se passe dans l'actualité en ce lundi 11 mai? Ben, il y a Kevin Roy qui est élu conseiller municipal à Parent. 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Merci d'être à l'écoute à la TUC, c'est un plaisir de vous accompagner. Mon nom est Danaï Thériault, je suis avec vous jusqu'à minuit.

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2: Voici vos nouvelles, Arsenal Média. Le secteur Parentes-Ville de Latuc a un nouveau conseiller municipal. Il s'agit de Kevin Roy, un résident de Parent depuis 2025. En entrevue sur nos ondes, il s'est montré agréablement surpris d'avoir été élu, lui qui a mené une campagne active sur le terrain. L'emploi et la route 25 figurent parmi ses priorités. Québec alloue 6,4 millions de dollars pour lutter contre la tordeuse des bourgeons de l'épinette dans la région. En tout, ce sont 69 000 hectares de forêts et publics qui feront l'objet d'épandage. Les opérations seront menées particulièrement dans le secteur du barrage Gouin. Santé Québec poursuit le déploiement du dossier santé numérique dans les CIUSSS de la Mauricie, centre du Québec et du nord de l'île de Montréal. Un problème de latence du système demeure sous surveillance, alors qu'une panne réseau a aussi paralysé les opérations pendant environ 2 heures ce matin au CIUSSS régional. Malgré tout, les dirigeants des établissements affirment que les services se sont déroulés normalement durant la fin de semaine. Finalement, côté météo, à Latuc, c'est partiellement nuageux et le minimum est de moins 2 degrés, mais on ressent jusqu'à moins 6. Demain, ce sera une alternance de soleil et de nuages et le maximum sera de 12 degrés.

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Merci d'être à l'écoute.

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Ce lundi soir, on est le 11 mai. 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

canadien, le 23e de l'histoire, et il bat un record du sport.

c'est son rival, face à Gouli. Gouli, le tir du but.

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2: Voici vos nouvelles, Arsenal Média. Le secteur parent de ville de Latuc a un nouveau conseiller municipal. Il s'agit de Kevin Roy, un résident de parents depuis 2025. En entrevue sur nos ondes, il s'est montré agréablement surpris d'avoir été élu, lui qui a mené une campagne active sur le terrain. L'emploi et la route 25 figurent parmi ses priorités. Québec alloue 6,4 millions de dollars pour lutter contre la tordeuse des bourgeons de l'épinette dans la région. En tout, ce sont 69 000 hectares de forêts et publics qui feront l'objet d'épandage. Les opérations seront menées particulièrement dans le secteur du barrage Gouin. Santé Québec poursuit le déploiement du dossier santé numérique dans les CIUSSS de la Mauricie, centre du Québec et du nord de l'île de Montréal. Un problème de latence du système demeure sous surveillance, alors qu'une panne réseau a aussi paralysé les opérations pendant environ 2 heures ce matin au CIUSSS régional. Malgré tout, les dirigeants des établissements affirment que les services se sont déroulés normalement durant la fin de semaine. Finalement, côté météo, à Latuc, c'est partiellement nuageux et le minimum est de moins 2 degrés, mais on ressent jusqu'à moins 6. Demain, ce sera une alternance de soleil et de nuages et le maximum sera de 12 degrés.

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1: Un bon lundi soir, on est le 11 mai. Merci d'être à l'écoute du O97.1. C'est un plaisir de vous accompagner. Mon nom est Danaë Thériault et on est déjà en train de planifier qu'est-ce qu'on va faire en fin de semaine. Ben, si vous avez de jeunes enfants, il y a une activité à ne pas manquer. Ça se passe ce samedi. C'est l'atelier Bibliojeux 0 à 6 ans de 9h30 à 11h30 à la bibliothèque Annie-Saint-Arnaud. Donc, activité à ne pas manquer pour occuper vos jeunes et bien débuter la journée ce samedi.

Qu'est-ce qui se passe dans l'actualité en ce lundi 11 mai? Ben, il y a Kevin Roy qui est élu conseiller municipal à Parent. 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Merci d'être à l'écoute à la TUC. C'est un plaisir de vous accompagner. Mon nom est Danaï Thériault. Je suis avec vous jusqu'à minuit.

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2: 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Le secteur Parente-Ville de Latuc a un nouveau conseiller municipal. Il s'agit de Kevin Roy, un résident de Parent depuis 2025. En entrevue sur nos ondes, il s'est montré agréablement surpris d'avoir été élu, lui qui a mené une campagne active sur le terrain. L'emploi et la route 25 figurent parmi ses priorités. Québec alloue 6,4 millions de dollars pour lutter contre la tordeuse des bourgeons de l'épinette dans la région. En tout, ce sont 69 000 hectares de forêts et publics qui feront l'objet d'épandage. Les opérations seront menées particulièrement dans le secteur du barrage Gouin. Santé Québec poursuit le déploiement du dossier santé numérique dans les CIUSSS de la Mauricie, centre du Québec et du nord de l'île de Montréal. Un problème de latence du système demeure sous surveillance, alors qu'une panne réseau a aussi paralysé les opérations pendant environ 2 heures ce matin au CIUSSS régional. Malgré tout, les dirigeants des établissements affirment que les services se sont déroulés normalement durant la fin de semaine. Finalement, côté météo, à Latuc, c'est partiellement nuageux et le minimum est de moins 2 degrés, mais on ressent jusqu'à moins 6. Demain, ce sera une alternance de soleil et de nuages et le maximum sera de 12 degrés.

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3: Salut, bienvenue dans vos 100 000 matins, 5h presque 59, là de côté. Salut.
4: Salut, Max Lalonde.
3: Édition du mardi, on est le 12 mai. Merci d'être là aussitôt avec nous autres. Peut-être que vous êtes parmi les premiers à être levés, mais on l'apprécie. Ouais. D'ailleurs, levez la main, là. 1-855-407-2346. 1-855-407-2346. Il y en a beaucoup, les agriculteurs, chauffeurs d'autobus, taxis, tout ça. Ces gens-là sont très de bonheur avec nous autres, puis on l'apprécie.
4: Des fois, ils sont même avant nous autres.
3: Oui, oh, les agriculteurs, là, souvent, là, nous, on arrive, on sait qu'il est 6 heures.
4: Ah oui, c'est beau, les gars. La journée a commencé depuis un bon bout de temps.
3: On va dîner.
4: Ah non, j'ai eu le temps de dîner déjà. Je vais manger mon sandwich au jambon.
3: Ça ressemble à ça, généralement. Mais pour vrai, ça va être une belle journée. Jour de match, le Canadien est en action. Ce soir, on aura la chance d'en parler tantôt avec Luc Gélina de RDS. Dans les prochaines minutes, je vais vous parler d'un reportage en la presse sur Michel Lacroix, l'annonceur maison du Canadien. C'était cœur. C'était clair, hein? Ça, le reportage met en lumière le grand, grand, grand talent de Michel Lacroix, l'importance dans un building comme le Centre Bell d'avoir un bon annonceur maison capable de bien saisir la foule, l'énergie, ouais. Ce qui se passe. Tu sais, puis il l'a rencontré en entrevue il n'y a pas longtemps à la Coupe des Quatre Nations, c'est lui qui était d'office. Puis la Ligue nationale de hockey lui demandait des choses que lui ne voulait pas faire en disant « Hey, c'est mon building, m'en occupe. »
4: Ah, OK.
3: Puis, je vais vous faire entendre ça dans
4: parce qu'il y avait des grands souliers à chaussée, Michel Lacroix. Tu sais, il aurait pris la place de Claude Mouton.
3: Oh,
4: Claude Mouton, c'est une...
3: Mais Michel en est ailleurs.
4: Oui, effectivement.
3: Puis Michel n'est pas jeune non plus. Fait que, tu sais, combien d'années reste à Michel le plus possible, on souhaite. Mais c'est tout le temps bizarre, ça, de penser à l'après.
4: Ouais.
3: Tu sais, quand lui va s'en aller, ça va être qui? Tu sais, logiquement, ce serait Sébastien Goulet qui est exceptionnel, qui est écœurant, mais c'est dur de penser à un après Michel Lacroix. Ouais. Quand tu regardes le Centre Bell, tu vois les chandails rouges à la grandeur, l'ambiance, les gens qui gueulent, accueillons nos Canadiens, là, quand Michel crie ça, non, ça c'est... Puis là, cette année, en plus, ils l'ont comme remis dans la foule, il est plus au banc, la caméra est sur lui quand le match commence, il y a vraiment du fun à faire ça. Ça va être intéressant, je vous parle de ça dans les prochaines. Donc, il est 6h45, tu vois, là. Il y a des affaires qu'il ne faut pas faire devant une police.
4: Non.
3: Puis il y a un gars qui l'a fait.
4: Ah, OK.
3: Puis ça y a coûté cher. Fait que je vous raconte cette histoire-là dans les prochaines minutes. Ça et bien d'autres affaires. Francis Frappier sera là pour sa chronique économique ce matin. Ne manquez pas ça. On passe ça tout de suite en musique. Les respectables, voici Cambre T. Ange. Allez vous entendre de Blue Ridge Band avec une autre histoire. Dans vos 100 000 matins, partout, à haut.

0: Oh, il va me faire agrafer la machine. Oh! Oh, bon matin! Tu sais, des fois, je me suis ramassé un café McDo ce matin.
1: Oui.
0: En m'en venant, puis là, j'en voulais un deuxième. Puis là, le café dans la machine, là,
1: ouh! Oh! Il y a plus de kick.
0: Oui, mais tu sais, ça, il est très bon, le café McDo, là, c'est pas ça. C'est que le café dans la machine, ici, là, c'est un Colombiano, là. C'est ça pique.
1: C'est One Wallis.
0: Ouais, mais il est bon, par exemple. Il est très, très bon. Puis, salutations aux gens qui ont des bonnes machines à café à leur bureau. Il y a des places où ça manque, ça. On va se le dire, là, une bonne machine à café, là, c'est primordial.
1: Ça dépend de la quantité que tes employés boivent.
0: Ah, écoute.
1: Tu sais, à un moment donné, je travaillais dans une station de radio, puis, tu sais, le boss, la secrétaire, la comptable, ça buvait du café, là. C'est 12, 13 cafés par jour, là.
0: 12, 13?
1: Tout le temps, une tasse à café. Tout le temps, un café prêt, là.
0: Mais non.
1: Au moins, ils mettaient pas de sucre, pas de lait, là. Mais, tu sais, ça carburait au café. Hey, c'était des pops de café, là. Fait que, tu sais, à un moment donné, il fallait.
0: Ouais, là, ça, du café à café, ça, là, même pas buvable.
1: Ouais, c'est ça.
0: Mais c'est bien, ça dépend, là. Tu sais, c'est con. Chez nous, on a eu ça toute ma jeunesse. Mettons, j'ai vu mon père boire un Silex toute sa vie, ou à peu près. Fait qu'à un moment donné, tu viens, tu fais comme t'es habitué à ça, mais là, quand tu découvres, mettons, genre les Keurig, les Nespresso, tu fais comme
1: oh, c'est tabarouette.
0: Puis là, quand tu vois la facture d'une Nespresso, oui, aussi, là, tu fais ouais, là. Ouais. Mais nous, on s'achète une très bonne machine à café pour la maison parce qu'on s'est rendu compte que la Nespresso à 1,80 de café, à, mettons, 2 cafés moi par jour, 2 cafés ma blonde, 4 cafés, t'es rendu à 6$ par jour, c'est plus que ça, 7 ou à peu près. T'es mieux d'acheter une machine à grains pis tout ça, tu vas la payer beaucoup plus vite que dans Nespresso. Oui. Mets le café dans les Nespresso.
1: Ah, c'est
0: même nous autres ici, là, ça descend à vue d'œil au troisième, au siège social en haut.
1: Ce que ça fait sur le dessus, là, c'est.
0: Ah non, c'est bon, tabac.
1: Oui.
0: Fait que oui, on aime ça, le café. Mais j'ai beaucoup diminué, par exemple. Avant, je roulais à comme 4-5 cafés par jour, puis j'en prenais un le soir avant le dodo. Je regardais qu'à un moment donné, mon entraîneur fasse ça va, t'attends? Là, tu vas m'arrêter ça. Là. Et tu sais, un café quand tu te lèves, puis un autre café vers comme genre 6h, 7h dans ce coin-là. Après ça, c'est fini. Dis peut-être un autre si t'en as vraiment besoin. Fait que des fois, 3, mais j'ai passé midi, là. Essaye bien gros d'arrêter ça. La fameuse phrase « Accueillons nos Canadiens »,
1: oui,
0: prononcée par Michel Lacroix, c'est mythique. Dimanche soir, Michel Lacroix a accueilli la presse à ses côtés dans le temps où le hockey est le plus populaire au Québec présentement. C'est un reportage de Marie-Ève Moras. Elle l'a suivi de 18h30 jusqu'à la conclusion du match. Il dit, j'ai pas un moment de répit. Le Centre Bell se vide encore de ses partisans. Mais Michel Lacroix peut dire à la minute près ce qui va se passer ce soir-là. Contrôle pas, lui, l'action sur la glace qu'on peut lire dans le texte. Puis évidemment, c'est bien normal. Mais il sait exactement où son match s'en va. Puis lui a changé de place. Avant, Michel Lacroix était au banc avec les joueurs du Canadien entre le banc de pénalité, entre les bancs de pénalité, puis ils l'ont enlevé. Parce qu'ils se sont rendus compte que s'ils mettaient Michel en haut, où est-ce que les personnes à mobilité réduite, le DJ, puis tout ça, ils pouvaient rejeter 3 bancs en bas. Puis rejeter 3 bancs à 30 000, le billet de saison, ça
1: fait
0: des
1: revenus plus. Comprend.
0: Fait qu'on a bougé Michel là.
1: Mais pour lui, ça devait être moins. C'est moins distrayant. Tu sais, quand t'es dans tes deux bancs des pénalités, il devait entendre des affaires des fois.
0: C'est sûr, c'est officiel. Mais son bureau est vraiment incroyable. Il est à côté du DJ du Canadien, Vincent Guy Aubry. Il dit il explique qu'un soir de match, on n'accepte pas le silence dans l'amphithéâtre. Il y a une horloge qui affiche un décompte des minutes qu'il reste avant que la partie commence. Il y a un écran qui montre le couloir qui mène au vestiaire des joueurs. Lui, il sait exactement à quel moment il doit intervenir. Il connaît ça à la minute près. C'est le meilleur dans la ligue, Michel Lacroix. Il dit dans la foule, quand on arrive à 2 minutes et demie avant le début du match, là, ça commence à taper du pied. 2 minutes et demie, dit, tu le sens, là. Puis, il dit, y a le coup d'hockey sur les fesses d'un joueur du Canadien avant de sauter sur la glace, puis c'est là que ça part. Il dit, quand tu vois Gallagher, mettons, quand Gallagher est dans l'uniforme, c'est Gallagher qui arrive tout le temps au gardien de but, donne une tape. Parce que les gars ont leur ordre, hein. Les gars, chez le Canadien, là, c'est des bébites d'habitude. Ouais, là, fait que lui rentre en premier, lui rentre en premier. Si lui, il joue, c'est lui. Quand c'est pas le Gallagher, c'est Jack High qui rentre en premier souvent, qui va avoir un gardien de but.
1: Les sportifs professionnels, en général, c'est des bébites de superstition.
0: Ouais, il dit, c'est là que l'annonce se passe. Mesdames et messieurs, ladies and gentlemen, accueillons nos Canadiens. Là, le son de la foule monte à 115, 120 décibels. Puis c'est à tout les soirs. Et cette célèbre phrase qui lance le match a été entendue par d'innombrables partisans au fil des années. Faut passer quelques heures avec Michel, on peut lire dans le texte, pour comprendre le moment d'émotion dans le Centre Bell. Ils ont direct qu'il connaît tout le monde l'arrête, tout le monde arrête pour y parler. Dans un ascenseur, il rigole avec le père de Zachary Bolduc qui est là tous les matchs, son père Richard. Dans l'amphithéâtre, il y a l'orthopédagogue Kinda Mansour qui lui demande si elle peut se prendre en photo avec lui. C'est une vedette, Michel Lacroix. Vraiment, dit, tout le monde est vraiment content de le rencontrer. Ce qui est fou dans tout ça, c'est le respect que les gens ont pour Michel Lacroix, les anciens joueurs, le nombre de personnes que Michel Lacroix a accompagnées dans le Centre Bell. Tu sais, mettons, moi, Michel Lacroix, il est là. Moi, j'ai pas connu Claude Mouton, là, puis j'ai 41, là. Moi, c'est Michel Lacroix depuis que je vais au Centre Bell avec mon père ou à peu près même au Forum. Michel Lacroix a commencé, je vais trouver l'année, là, mais j'ai pas connu Claude Mouton. Mon gars va avoir Michel Lacroix, puis peut-être à un moment donné, quelqu'un d'autre le prochain. Mais honnêtement, c'est quand même fou. Avant le match, Michel Lacroix révise le nom des joueurs de l'équipe adverse, s'assurer qu'il n'y a pas d'erreur de prononciation. Quelques minutes avant le match, il coche sur sa feuille de notes des joueurs qui vont faire partie de l'alignement. Et là, la journaliste, il demande, ouais, t'es-tu d'accord avec les choix de Martin Saint-Louis pour le match de ce soir? Il dit, moi, je ne commande jamais le hockey. Je ne commande jamais les matchs. Donc, bravo à Michel. Bon match ce soir. C'est mardi. Un match au Centre Bell ce soir contre les Sabres de Buffalo. Ça va être complètement fou. L'ambiance là-dedans, on va regarder ça. Tout le monde ensemble en espérant que le Canadien s'en aille à Buffalo jeudi avec une avance de 3-1.
1: Ça pourrait faire mal. Avec une victoire du Canadien ce soir, ça pourrait faire mal à Buffalo.
0: Ça va être le dernier coup dans le cercueil. Le dernier va être jeudi, ça va être le troisième coup dans le cercueil.
1: Mais lui, il va bien planter le couvercle. Ah,
0: c'est sûr, c'est officiel.
1: Le couvercle, comme on dit.
0: Corinne, les trois accords dans vos 100 000 matins.

0: un véhicule, comme mettons le EV9, puis que tu prends le top de l'équipement du EV9, il te coûte le prix d'un VUS BMW. Fait que tu fais comme, ben, à ce prix-là, je vais prendre un BMW, mais est-ce que le Kia est un meilleur véhicule? Peut-être que oui.
1: Ouais, peut-être au niveau de la fiabilité, peut-être au niveau...
0: Il y a peut-être plein d'avantages. Fait que à quel point la marque vient nous jouer dans la tête? On va en parler de ça avec Marc Bouchard au retour dans Vos Sambles le matin, puis aussi, il va nous parler du Toyota RAV4.
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2: Bonjour, ici Michel Scarpino. Voici le bilan de l'actualité. Le nouveau conseiller municipal du secteur parrain, Kevin Roy, était encore surpris de son élection au lendemain du vote. Ce natif de Victoriaville, qui a passé sa jeunesse sur la rive sud de Québec, habite parrain depuis 2025. Conscient qu'il n'y a pas d'amis de longue date, il a multiplié les contacts au fil des dernières semaines afin de se faire connaître.
3: J'ai essayé d'aller voir le plus de personnes en si peu de temps. T'sais, l'élection s'est faite assez rapidement, vu que c'est une élection partielle. J'ai été super ravi de rencontrer les gens, là.
2: Il a décidé de poser sa candidature devant les défis qui se présentent dans le secteur de parrain. Il fréquente parrain dans un chalet depuis 11 ans, mais en a fait sa résidence permanente l'an dernier. L'inquiétude liée à la fermeture de la scierie du village a assurément alimenté sa décision.
3: J'essaie de voir s'il y a une possibilité de diversification aussi. Faut pas changer parent, faut le garder comme il a toujours été, mais amener un peu de

0: changement puis amener une vision un peu à l'extérieur.
1: Santé Québec poursuit le déploiement du dossier santé numérique dans les CIUSSS de la Mauricie, du centre du Québec et du nord de l'île de Montréal. Un problème de latence du système demeure sous surveillance, alors qu'une panne réseau a aussi paralysé les opérations durant environ 2 heures ce matin au CIUSSS régional. Malgré tout, les dirigeants des établissements affirment que les services se sont déroulés normalement durant la fin de semaine. Québec investira un total de plus de 207 millions de dollars aux infrastructures du transport routier dans la région de la Mauricie durant la période entre 2026 et 2028. Les investissements ont été annoncés ce lundi. 9 projets auront cours dans la région de la Haute-Mauricie, notamment sur les routes 155 et 25. Des travaux ont également lieu sur la route d'Obidjouane, ainsi que sur le rang ouest au-dessus de la rivière Croche où un pont sera refait. C'est ce qui complète le bilan de l'actualité Arsenal Média. 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
3: La Tuque, c'est une belle journée qui nous attend aujourd'hui. Alternance soleil-nuage. Bon, c'est pas la plus belle des journées, là, mais quand même, au moins, il n'y a pas de précipitation. Ça, c'est une bonne nouvelle. C'est un petit peu plus froid qu'on aimerait ce matin parce que présentement, on a 2 degrés au cœur de la ville. On prévoit un maximum à 12, qui est un petit peu en dessous des normales de saison. Ça va être beau jusqu'à demain après-midi où là, il y a de l'instabilité qui s'installe. On pourrait avoir des averses en fin de journée, de la pluie pour jeudi, mais retour du soleil pour vendredi et pour le week-end avec des températures au-dessus de 20 degrés. 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
5: Oh. Intéressant la discussion à venir avec Marc Bouchard sur les marques de luxe. Il y a un sondage qui a été fait. Est-ce que les gens veulent vraiment des BM, des Mercedes, des Alfa Romeo, des affaires comme ça? Ces marques qui sont considérées comme étant de luxe. C'est-tu vraiment ça qui est au centre des préoccupations? On en parle avec Marc dans les prochaines minutes. Good Lord, sale barbe, tout de suite dans vos 100 000 matins.

0: Monsieur Bouchard, mes hommages.
1: Mes hommages, diantre, que me vaut cette magnifique présentation.
0: Content de te retrouver. Hey, mais le sujet de ce matin va en toucher plus d'un parce qu'on rêve tous. On a tous une marque de voiture comme fétiche en tête. Là, moi, à budget limité, je m'achèterais ça. Moi, je l'ai toujours dit. Ça serait le Cybertruck ou l'Escalade électrique. Le nouveau Escalade électrique, je le trouve écœurant. Mais là, t'as mis la main sur un sondage qui se demande si les gens ont vraiment envie de payer plus pour une marque de luxe.
1: Et honnêtement, c'est surprenant parce que je m'attendais vraiment à plus que ça.
0: Ah oui?
1: Oui, vraiment. Écoute, au départ, 81% des gens disent que ils veulent pas payer. Ce qu'ils cherchent, en fait, c'est d'abord le confort, la performance, un peu de technologie puis un design. Ça, c'est 81%. Donc, ça veut dire qu'il y a 19% des gens que le premier facteur à considérer, c'est la marque.
2: Fait que peu importe que le char soit pas bon, qu'il n'y ait pas des bonnes critiques, et parce que c'est une marque, on va dire, Porsche, ils vont prendre une Porsche.
1: Exactement. C'est exactement ça. Ça, c'est le premier volet. L'autre volet m'a beaucoup plus interpellé parce que ce qu'on dit, c'est que les gens, 93% des gens, sont prêts à payer pour un véhicule. En fait, il est mieux avoir un véhicule qui a quelque chose de plus. Mais il faut définir le plus. Puis écoutez, 40% disent que ce qu'ils veulent, c'est plus d'espace. Ouais. 30% disent, nous, on veut des nouvelles technologies. Okay. Tu sais, tous les systèmes d'infodivertissement. Il y en a seulement 7% qui achètent leur voiture pour le prestige et l'acceptation sociale.
0: Ah ouais.
2: Tabarouette.
0: Mais à part les agents d'immeubles, qui fait ça?
1: Et mon Dieu! Ouais, évidemment, c'est sûr que quand t'as ta face peinturée sur le côté, ça se peut que t'aimes mieux pas faire ça sur une Lada.
0: Oui, c'est ça, généralement. Tu veux pas faire ça sur une Yaris, là. Non, mais pour vrai, il y en a, puis je l'ai dit à la blague, mais il y en a pour qui... Il y a même des gens qui vont s'endetter pour un véhicule pour avoir l'air d'eux. Tu sais, parce que si j'ai une Mercedes, si j'ai une BM, si j'ai ci, si j'ai ça, des vendeurs, ça a l'air, mes affaires ont l'air à mieux rouler. Puis l'inverse est aussi vrai. Puis je te raconte une anecdote vite. Moi, je me souviens d'un ancien maire de la ville de Sherbrooke. C'était acheté une Mercedes. T'es arrivé à l'hôtel de ville avec sa Mercedes, son PR a fait « Qu'est-ce que tu fais là? » Il dit, je me suis acheté ça. Il dit, non, tu comprends pas, là. Le maire d'une ville ne peut pas rouler dans une Mercedes. Il dit, pourquoi?
1: Hey, écoute. Là où, je dirais pas où c'est où, mais où mon épouse travaillait auparavant, le propriétaire avait une Ferrari qu'il n'a jamais amenée au bureau.
0: Ben non.
1: Jamais.
0: Ben non.
1: Il arrivait dans un vieux Chevrolet parce qu'il se disait, mon staff va me demander des augmentations s'il voit que je roule en Ferrari.
0: C'est sûr. Hein? On l'attache moi, à ça.
1: Je connais beaucoup d'agents d'immeubles, effectivement, qui roulent en Ford Escape. Mais qui ont tous une BMW ou une Mercedes à la maison.
0: Ben oui. Puis tout dépendant, moi j'ai des amis agents d'immeubles, tout dépendant de qu'est-ce qu'ils vont faire visiter à qui ils prennent pas le même char. Des maisons d'au-dessus d'un million, ils vont prendre la Audi. Des maisons d'en bas de 600-700 000, ils vont prendre une berline bien normale.
1: Exactement.
0: Parce que
1: mais il y a d'autres facteurs. Il y a d'autres facteurs aussi dans le sondage, puis je trouve ça amusant parce que ce qu'ils ont dit au monde, c'est est-ce que votre voiture, c'est votre espace personnel où vous êtes capable de vous exprimer vous-même? Et je vous dirais que si vous m'aviez appelé 5 minutes avant, vous auriez aperçu le duo de mon épouse et moi chantant à tue-tête sur un Queen. OK?
2: OK.
1: Donc, ce que je ferais pas à la radio pour épargner les auditeurs. Ceci étant dit, 36% des gens sont d'accord avec ça. Disent qu'effectivement, leur voiture, c'est leur espace personnel. 45% des membres de Génération Z et 40% des mères considèrent que c'est le seul endroit où elles sont capables d'avoir un peu de tranquillité quand ils ont déposé les enfants à l'école.
0: Ben oui, c'est sûr, c'est normal. C'est normal.
1: Que pour eux autres, c'est leur espace. Et ces mêmes mères-là, à 76%, leur priorité, c'est d'acheter une voiture pour la sécurité.
0: Ouais, puis la sécurité, espace, tout le stock de la famille rentre-tu, c'est toutes les considérations que pas mal de monde ont, mais je me doutais bien là, que les marques, ça allait quand même demeurer important pour certaines personnes. Tu veux nous parler aussi du RAV4 cette semaine, Marc?
1: Ouais, ben difficile de pas en parler, hein. C'est probablement le véhicule dont tout le monde a parlé cette année parce qu'il a été complètement refait. Mmh. Plus de 100 changements par rapport à la dernière génération. Moi, je l'avais essayé au lancement, mais là, je l'ai essayé pendant une semaine. Un véhicule qui est toujours tout en douceur. Je vous cacherai pas que c'est pas un véhicule que moi, je m'achèterais parce que je trouve que il est un petit peu ennuyant à conduire. OK?
0: Ah,
1: on va se le dire, là. Ouais, mais tu sais, c'est un VUS au départ. La plupart des VUS se conduisent un petit peu de façon ordinaire. Mais le RAV4, il est super efficace. Écoutez, ils sont tous hybrides, là. J'ai fait 5,8 litres au 100 avec ce véhicule-là.
0: Aïe, aïe.
1: Ah ouais, c'est fou, c'est complètement fou. Et c'est nerveux quand même, ça a de la puissance. C'est juste mon petit côté, je trouve qu'il manque un petit peu de quelque chose. Mais ça, c'est le côté journaliste en moi qui trouve de quoi chialer sur tout, là. C'est le reste, honnêtement, c'est un véhicule qui est d'une grande fiabilité et qui, encore une fois, ben, va avoir une valeur de revente et une durabilité comme on est seul Toyota capable d'en offrir.
0: Mais j'ai quand même l'impression qu'ils se sont pas actualisés dans le système de divertissement. C'est peut-être une vieille version que j'ai eue, mais j'en ai conduit un récemment, me semble, une voiture de location. J'ai fait, coudonc, me semble que c'est la même vieille affaire.
1: En fait, c'est que probablement tu avais celui de l'année passée ou d'il y a deux ans, parce que le nouveau système qui appelle l'interface 4.0 du côté de chez Toyota, il est vraiment bien fait, il est beaucoup plus facile, l'écran est beaucoup plus grand. On a fini de se battre là, et ils ont enfin accepté Google Auto, Android Auto puis Apple CarPlay, parce que pendant des années Toyota ne voulait pas, parce qu'il y avait une mésentente au niveau de l'usage des données dans la voiture.
0: Ah bon, ça va bien, au moins c'est réglé, c'est la bonne nouvelle.
1: Exactement.
0: Good day, Marc. Merci beaucoup. Merci. J'avais déjà écouté ton podcast, Gotcha.
1: Ben, avec plaisir. Puis, s'ils ont des questions, la page Facebook Gotcha Podcast, je réponds à tout le monde.
0: Yes, sir. Tout le monde est invité là-dessus. Merci, Marc.
1: Bye bye, bonne semaine.
0: Retournez à votre tour de chant maintenant qu'on a terminé.
2: Oui. Tu peux chanter à tout tête maintenant avec madame.

0: Adaïev de Gain à voix, 100 000 matins, 6h41 minutes. Merci d'être là avec nous autres ce matin dans les prochaines. Quand vous êtes contrôlé par un policier, il y a des choses qu'on ne doit pas faire.
1: Eh non.
0: C'est assez simple.
1: Ouais. Tu sais, tu mets
0: les bras en l'air.
1: Ça, c'est pas
0: ça. L'envoyer promener. Ouais, c'est ça. Tu sais, souvent, là, si le policier arrive et il dit bonjour, monsieur, je veux souvent toi. Ça se peut que ça se passe mal. Ouais. Mais il y a des choses à ne pas faire. Puis il y a un monsieur qui a fait une de ces choses-là à ne pas faire. Puis ça y a coûté très cher. Puis je vous raconte son histoire dans les prochaines parce que ça me fait beaucoup rire. Vous êtes dans les 100 000 matins jusqu'à 9h.
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0: Ouais.
1: Bonjour, monsieur l'agent. Ça va bien? Oui, non, je sais. J'ai un peu dépassé la limite. Je suis vraiment désolé. Ouais, je suis un peu pressé, mais je vais faire attention, je vous le promets.
0: Ça, c'est un témoignage de ta vie, Max.
1: Formulation normale. T'es poli. Okay. Tu sais, une policière t'accoste. Oui, ça va bien, vous, mes papiers. Oui, ça va bien, vous. Parfait. Ah ouais. Oui, monsieur, madame, tu vous vois, t'es poli. Généralement, quand t'es gentil, t'as peut-être des chances de même t'en sortir.
0: Peut-être.
1: T'as peut-être des chances à la garde. Je comprends, parfait, faites attention la prochaine fois. Si t'es pas collé à la fin du mois, mettons, là, pis sont corrects dans le quota, pis tout ça, t'es... Non, mais ça existe, là, pour vrai. Pis,
0: oui.
1: Pis eux vont dire, eux, ils appellent pas ça des quotas, ils appellent ça des objectifs. C'est pas...
0: Des objectifs.
1: Genre,
0: ouais.
1: C'est ça. Si t'es à ce moment-là, c'est pas super. Mais si tu fais des niaiseries, pis tu commences... C'est sûr que ça va te faire coller.
0: Ouais.
1: Sauf que, il y a une rue à Vienne, qui est devenue le théâtre d'une scène, pour le moins burlesque.
0: À Vienne.
1: À Vienne, ouais. C'est les policiers autrichiens qui arrêtent un gars qui lui fait un peu de vitesse sur le chemin, puis il manque un stop. Fait que les policiers l'accostent. Puis le gars, lui, il est pas content de se faire accoster par les policiers, puis il leur fait savoir. Fait que déjà, le gars, il dit, regarde, on va te biler, tu vas l'avoir, ton ticket. Fait que le policier va dans, t'sais, il prend les papiers du monsieur, va dans sa voiture, revient avec le ticket en main puis tout ça. Et le monsieur se retient d'à peu près 10 minutes. Et là, t'as lâché la plus grosse flatulence de l'année qui fait un son atomique, là. Hein? A... Puis il est crampé. Puis là, il leur dit, mot pour mot, c'est juste ça que vous méritez.
0: Ah, ouais.
1: Devant les policiers. Mm-hmm. Ils disent, ah oui? OK, parfait. Fait que le policier retourne dans son auto pour chercher un autre ticket pour avoir troublé l'ordre public. 300 euros.
0: La boîte, il pète fort.
1: C'est arrivé le 12 décembre 2025 dans une rue à Vienne. Écoute, aucun sens, cette histoire-là. Ouais. Lui, il n'aurait pas dit, c'est accidentel. Non, avoir ta face, c'est pas accidentel. Fait que 300 euros plus tard, le gars était moins content un peu. Puis on dit qu'il a porté atteinte à la décence publique. Ah oui, parce qu'il l'a refait une deuxième fois en plus.
0: Ah ok, ouais.
1: Ouais, fait que là, quand il l'a refait, il riait encore plus. Les policiers ont fait trois gars, non, ça va être correct. Il peut te donner une étiquette pour à peu près n'importe quoi, là.
0: Oui, c'est ça.
1: Fait que, tu sais...
0: C'est pour trois pétés,
1: fais ça dans ton char. Seul. C'est pas de même.
0: Mais, ça, c'est pas le dire, c'est tout ce que tu mérites. Tu sais, j'irai pas jusqu'à. La première fois que j'ai reçu un ticket dans la vie, j'ai dit merci. Je me suis dit plus jamais. Tu sais, le gars, il te donne l'étiquette, puis il dit, ben, bonne journée, puis tu dis merci, puis là, tu t'en vas, tu sais. J'ai dit, OK, moi, plus jamais, je vais dire merci quand je reçois un ticket. Tu sais, un, sans être fâché, puis il donne la chenoute parce qu'il fait sa job. Puis effectivement, il m'a pogné à 126. Je suis à 126, là.
1: Ah oui.
0: Tu sais, mon odomètre et mon speedomètre compte pas de menterie, là, quand même, là. Mais de là à dire merci pour l'étiquette, ça, c'était un autre paire de manches.
1: Non, puis tu sais, ultimement, là, ils font leur travail. C'est juste que des fois, tout dépendant de l'endroit, de la ville dans laquelle tu te trouves, de la vitesse à laquelle tu roules. Je vais te donner un exemple. J'ai travaillé longtemps dans les cantons de l'Est. Sherbrooke, d'une zone de 50, tu peux rouler à 62, t'es correct. C'est connu. À Sherbrooke, c'est correct. À Magog, là. Magog, l'été, 56-57, gros top. On a trois fâchés en moto là-bas qui ne font que ça. Collé du monde à 59, 60, ou à peu près. C'était connu, là, c'était su. Fait que tu le savais, fait que t'arrives à Magog, tu ralentis, tu sais, c'est
0: ouais.
1: C'est connu, puis c'est correct. T'arrives à Sherbrooke, c'est une autre mentalité, c'est une autre affaire. Il y a des villes où t'as pas de marge de manœuvre, il y a des villes où les zones scolaires, c'est 30, si tu roules à 35, c'est terminé. C'est correct, c'est une bonne affaire, là. C'est une bonne affaire. Puis, il y a des villes qui ont descendu les maximums dans les rues, justement, qui ont augmenté de la surveillance policière. Mais c'est ça, c'est qu'il faut que tu connaisses un peu où tu roules. Puis, je me rappelle, un de mes premiers tickets dans la vie, je venais juste d'arriver à Sherbrooke. Puis, j'en avais eu un en Abitibi, je pense. Je venais juste d'arriver à Sherbrooke. Ça m'avait fait rire parce que je m'étais fait coller à 75, une zone de 50, pas loin de l'université. Puis le policier m'avait laissé aller. C'était ma deuxième semaine. Je dis, je viens de déménager, check mon permis, je viens de changer l'adresse. Là, je viens d'arriver. Il dit, ouais, c'est 50 ici. Pourquoi c'est 50? C'est trois voies. C'est comme une voie de service. On s'en va comme. Ça s'en va dans le carrefour giratoire. Là-bas, il dit, ouais, quartier universitaire. Là, mais si on s'entend tout, c'est niaiseux. Il dit, oui, tu savais pas. Il dit, c'est beau, c'est correct, vas-y. Fait que là, c'était dans ma tête. Ok, t'arrives proche de l'université, tu lèves le pied un peu. Au cas où il y a des universitaires qui traversent la rue.
0: Tu te crées des habitudes à mener ça. Ah,
1: ouais, c'est ça, c'est en plein
0: ou la police.
1: Mais péter devant un policier,
0: Non, ça, je vais me garder une petite gêne.
1: Luc Gilles Nadeau, dernière semaine dans les projets. Merci d'être dans la voie. Ça va le matin. Au.
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4: Bon mardi, ici Louis-Philippe Arnoirel. La première ministre Christine Fréchette veut souligner la mémoire des policiers qui sont morts dans l'exercice de leurs fonctions. Elle a annoncé hier à l'École nationale de police que des ponts d'étagement seraient désignés en leur honneur. La première désignation sera effectuée en hommage à la policière Maureen Brault, qui est décédée lors d'une intervention en 2023. Un viaduc à la hauteur de la rue des Prairies à Trois-Rivières, à proximité du quartier général de la Sûreté du Québec, portera le nom de la défunte. Certains problèmes ont été rencontrés hier avec le déploiement du dossier santé numérique au CIUS de la Mauricie, centre du Québec et du nord de l'île de Montréal. L'enjeu le plus important et qui reste à être résolu est celui de la latence, c'est-à-dire lorsque le système est surchargé et cesse de fonctionner pour certaines opérations. Ce problème a poussé les responsables à augmenter la capacité de la bande passante de 2 à 10 gigabits. Le problème se manifestait toujours par intermittence encore hier matin. Toujours en santé, aucun des Canadiens qui se trouvaient à bord du bateau de croisière touché par une éclosion d'antivirus n'aurait eu de contact direct avec une personne infectée. C'est ce qu'a affirmé hier la médecin hygiéniste en chef de la Colombie-Britannique, la docteure Bonnie Henry, qui a tout de même reconnu qu'il est impossible d'en être tout à fait certain. Les 4 personnes qui ont atterri à Victoria dimanche soir sont désormais en isolement sur l'île de Vancouver pour une durée minimale de 21 jours. Toutes se portent bien et ne présentent aucun symptôme. Et pour terminer, un nouveau rapport de la Banque TD indique que le Canada est mieux placé pour faire face à d'éventuelles pressions inflationnistes sur sa production alimentaire, du moins à court terme. Les importations d'engrais en provenance de la région du Golfe représentent moins de 5 %, ce qui limite l'exposition du pays à la guerre en Iran. Si les prix mondiaux élevés du pétrole ont été au centre de l'attention, les engrais et l'aluminium sont également confrontés à des pénuries et à une hausse des prix. C'est ce qui complète vos actualités Arsenal Média. Passez une bonne journée sur nos ondes.
5: Jour de match ce soir. Le Canadien qui pourrait porter un dur coup au sabre de Buffalo. Match numéro 4 de cette série. C'est au Centre Bell que ça se passe ce soir. Les Canadiens qui mènent la série 2-1. On a posé la question à Martin Saint-Louis, de poursuivre sur cette belle lancée-là, sur la victoire qui engrange la victoire. Voici ce que Martin a philosophé lors de son point de presse hier.
6: Mais je pense que c'est de comprendre qu'à tous les jours, tu recommences. Que faut que tu restes dans le présent. Pas se faire influencer par les émotions des journées d'avant, bonnes ou mauvaises.
5: Martin, laisse faire la philosophie à Saint-Saëns. Ce qui est important, c'est...
6: On va aller jouer au hockey.
5: C'est ça, on va aller jouer au hockey. Donc, le match qui est présenté, comme d'habitude, sur TVA Sports et sur les chaînes anglaises. Aussi, il y a un autre match dans la Ligue nationale ce soir. Série entre les Ducks et les Golden Knights qui se déplacent du côté de Las Vegas. La série est égale 2-2. Et hier, l'Avalanche a pris les devants 3-1 dans sa série contre le Wild. Victoire de 5-2 de la troupe de Nathan MacKinnon. Il était censé avoir une demi-finale intéressante, un match ultime dans la LPHF. Ben, finalement, il n'y a pas eu lieu. Le match a été reporté à ce soir. À un virus, éclosion de quelque chose. Là. C'est pas l'antivirus, c'est ce qu'on a confirmé, mais on n'a pas confirmé non plus qui s'y est impliqué là-dedans puis tout le kit. Mais bref, victoire qui affronte le Frost ce soir à l'enjeu, une place en finale de la LPHF.
7: Luc Junior s'amène dans les prochaines. Très, très hâte de l'avoir avec nous autres pour parler du match de ce soir contre les Sabres de Buffalo. Canadien Sabre, match numéro 4 des Canadiens. Ah oui, Canadien avance 2-1 dans la série. On en parle avec Luc tantôt. On va parler de reprenariat avec Francis Frappier ce matin. Et reprendre l'entreprise de vos parents, est-ce que ça vaut la peine? Oui ou non, vous êtes mieux de vous partir vous-même. C'est un super bon sujet. Ça va être très intéressant tantôt. Foo Fighters, Learn to Fly. Vous êtes dans les 100 000 matins jusqu'à 9h. On vous souhaite un excellent mardi. Bienvenue. Au revoir.

0: 7h06 minutes pour la game de ce matin. C'est Luc Gilina qui est là. Salut, Luc.
1: Hey, salut, les gars. Bon matin.
0: Hey, je pense que le plus difficile présentement, on en parlait hors d'onde, c'est de pas s'emballer en tant que partisan et en tant que joueur particulièrement avec les deux derniers matchs. Comme fan, je pense que c'est difficile de garder la tête froide avec les deux dernières performances parce qu'il y en a beaucoup qui voient le Canadien déjà contre la Caroline.
1: Ah oui, il y en a un méchant paquet. Puis ça, c'est le gros du travail qu'a eu Martin Saint-Louis hier, qui va avoir avant le match aujourd'hui, que justement rappeler à ses joueurs qu'il n'y a rien de fini. Puis ça s'applique à Lindy Ruff aussi, de rappeler à ses joueurs que c'est pas fini non plus du côté des Sabres. Puis c'est deux jeunes équipes. Donc, tu sais, ils sont pas nécessairement habitués à vivre les émotions 10 fois plus fortes des séries éliminatoires. Puis là, tu sais, t'arrives chez toi, tout le monde, ton entourage, là, tu sais, tout le monde commence déjà à parler de la Caroline. Tout le monde t'en parle. Là, c'est normal, c'est la nature humaine. Là, tu dis, on gagne ce soir, on s'en va à Buffalo, on a une chance de les éliminer. Il n'y a rien de fini des deux côtés. Et puis, je m'attends à une solide réponse des Sabres de Buffalo ce soir qui ont été mauvais dans les deux derniers matchs, complètement mauvais. Leurs leaders sont tout croche. On parle du premier trio canadien qui ne fout rien offensivement à 5 contre 5. C'est complètement vrai. Mais celui des Sabres, Krebs, Tuck, Thompson, non seulement ils ne produisent pas, mais en plus, ils font mal, ils sont mauvais. T'sais, ils sont moins 8, moins 7, pas de points, pas de lancers. Ils nuisent.
0: Puis tu sais, Lindy Ruff, il l'a dit en point de presse l'autre jour, il dit j'aurais aimé ça pouvoir changer certains joueurs et certains défenseurs pendant le match, mais j'avais pas cette option-là.
1: Ouais,
0: hey, c'est fort, là.
1: Parce que tu sais, Alex Lyon aussi, c'est la même affaire.
0: C'est fini, on s'entend, là. Ça va être Pekka Lekkonen, là.
1: Je suis tellement pas certain.
0: Non?
1: Parce qu'il a tellement été mauvais en première ronde dans les deux matchs qu'il a joué. Puis honnêtement, Lindy Ruff, il a défendu Lyon bien comme il faut. Il a tout le temps l'option de dire, il y a des buts, il faudrait que je les regarde. Il est fâché après son équipe, après ses joueurs.
0: Ouais.
1: Il faut qu'il... Ce soir, c'est un match pivot. Là.
0: C'est Buffalo, sûr. Là. Mais peut-être que Thompson est blessé. De la façon qu'il joue, tu sais, le Spinorama qu'il a fait l'autre jour là, de perdre l'équilibre quand il voulait aller chipper à rondelle. Il est blessé, Alex Tuck, lui, il est porté disparu. Puis Alex Tuck, avec la saison qu'il a connue, lui, là, il est admissible à l'autonomie cet été. Il faut qu'il signe un contrat. Moi, je me disais, hey, ça va être le gars qui va faire sauter à la banque. Puis là, c'est pas parti pour ça. Là.
1: Ben non, on parle, on parle de trois matchs. En première ronde, il était vraiment bon. Mais hey, c'est un gars de Buffalo aussi. Puis est-ce qu'ils vont prendre le rabais local, le rabais maison, parce que cette équipe-là... C'est un club avec un beau futur, peut-être. Mais tu sais, là, pour l'instant, il n'y a rien de fini, là. Honnêtement, je m'attends à ce que Buffalo sorte ce soir. Puis, tu sais, c'est un club qui patine bien, qui a un gros physique. Mais l'aspect physique, on ne l'a pas exploité, je trouve. Parce que les Canadiens sont trop rapides. Ils ont eu une bonne transition. Faut qu'ils reviennent à peu près à un jeu comme en premier match, là. Ils bloquaient le centre de la patinoire. Les Canadiens n'étaient pas capables de sortir, de s'organiser. Il y avait un bon échec avant. Dans les deux dernières parties, c'est pas compliqué, ils ont regardé patiner complètement. Il faut qu'ils soient disciplinés. Hey, dans le dernier match, ils ont 6 punitions de mémoire, 5 en zone offensive. T'sais, tu pars.
0: Non,
1: là,
0: c'est pas bon faire ça.
1: C'est pas si mal le match. T'sais, c'est 2-1. Puis là, tu prends une punition à l'autre bout. T'sais, c'est Caulfield qui s'est fait trébucher. En zone offensive, même Malenstein, là, qui a chargé de bêche. C'est une punition en zone offensive.
0: Oui.
1: Ils ont donné des buts en désavantage numérique, donc il faut qu'ils soient disciplinés, puis il faut qu'ils travaillent plus fort. Tu sais, le but de Bolduc, là, Tuck et Thompson se laissent glisser en arrière de Bolduc.
0: Ah oui.
1: Les deux le regardent patiner. Ils ont abandonné dans le dernier match.
0: Oui, puis au-delà de ça, le Canadien a gagné la bataille de l'intimidation dans cette série-là, parce que tu sais, on est parti en disant, mon Dieu, les défenseurs de Buffalo sont gros, pis Colin, hey, Josh Anderson qui donne 2-3 taloches à Jordan Greenway, là, pis lui qui regarde à terre en se demandant s'il serait pas mieux d'être ailleurs présentement, la fin du match, Jack Eye sur Carrick, ben, le Canadien, tu sais, juste le travail que Jack Eye fait dans la période d'échauffement, là, il y en a 2-3, là, qui oublie ça, là. Jamais ils vont se mesurer ni à Anderson, ni à Jack Eye, alors qu'on disait des Sabres que c'était l'équipe la plus tough en série.
1: Ouais, tout le monde la plus lourde, c'est clair, mais tu sais, en même temps, je me demande jusqu'à quel point on met pas ça à notre faveur quand ça nous arrange, dans le sens que Tu sais, quand Beck Malenstein, il est rentré dans la bêche, là, Jacky était à côté, puis ça ne l'a pas empêché de le faire. Tu sais, que les choses, c'est très...
0: Jacky était-tu sur la glace ou c'était...
1: Oh, il était sur la glace.
0: Il y avait Madison Gooley, non?
1: Mais il était là, il était dans le tas.
0: Ah oui, c'est vrai.
1: Ouais, ouais, ouais. Puis après ça, Robert, ben, il jasait avec Stanley. Mais bref, je pense qu'il fait surtout grandir ses coéquipiers, mais c'est collectif quand Martin Saint-Louis parle de l'effet de bande, là, tu sais, la troupe, là, c'est il y a quelque chose de magique qui se passe avec cette équipe-là. Puis, tu sais, Kent Hughes, quand il a bâti son club, il a bâti aussi un club de bons gars, des gars qui se tiennent, tu sais.
0: Ouais.
1: T'as pas un gars dans la gang qui fait comme, bah, non. Il y en a peut-être un, puis il joue pas, puis on l'a pas vu depuis un bout de temps, puis il continue d'échouer avec ses habits multicolores, puis ça tuque, puis ça demeure une présomption.
2: On va taire son nom.
0: On va taire son nom si ça te dérange pas.
1: Ben, c'est ça. Il est pas là. Mais c'est une belle gang. Puis même à ça, ce que je viens de dire, tu sais, le gars en question, tu sais, je le vois à tous les matchs, là, il est là, puis il a pas l'air de babouner, même s'il joue pas, puis il jouera pas. C'est une belle gang, puis je pense que ça se reflète aussi beaucoup.
0: Ah, c'est sûr.
1: Il y a une naïveté, il croit, le chemin est ouvert complètement. Puis je comprends les gens qui parlent déjà de la Caroline, qui commencent à comparer les trios, puis les forces, même si en perdant ce soir, le bouton des émotions, ils vont revenir dans un autre complètement, une autre sphère complètement, puis là, OK, on a eu du fun. Là, on s'en va à Buffalo. Oh, c'est pas fini. Tu sais, c'est normal.
0: Parce que moi, j'avais pas ça sur ma carte de bingo. Là. Le Canadien qui donne 3 volets back à back au sable. Tu sais, ça va être pas mal plus difficile ce soir. Sauf que, moi, ce que Logan Thompson, ce que Tate Johnson a dit du bout des lèvres, qui était pas prêt pour le Centre Bell, ça pèse dans la balance. Ça va être tough gagner au Centre Bell.
1: Il a parlé de contrôler les émotions, tu sais, dans le sens qu'il a trouvé que son club était trop émotif. Tu sais, c'est difficile à gérer après ça, là. Tate Thompson est extrêmement décevant. Mais tu sais, ce gars-là, il est bon depuis une couple d'années. Alex Stock, il a l'expérience avec Vegas. Je vous le dis, je m'attends une grosse réponse de Buffalo ce soir. Donc, ça va être important pour Montréal de bien réagir. Tu sais, puis dans le dernier match, bon, faut pas l'oublier, là, mais c'est les Sabres qui ont marqué le premier but. C'était ça l'objectif, c'est de faire taire la foule. Puis là, après ça, New York qui vient, qui fait 1-1. Puis Caulfield qui marque un avantage numérique, le but que je disais tantôt, quand Don est allé prendre une punition en territoire offensif à l'autre bout. Donc, ils sont, pour employer une expression très chère à Martin Saint-Louis, ils sont tirés dans le pied, les Sabres de Buffalo, le dernier match. L'autre partie d'avant aussi. C'est pour ça que je dis, restons calmes un peu.
0: C'est leur faute.
1: C'est un club qui est comme Montréal, a eu beaucoup de résilience cette année, puis il s'est tout le temps placé. Tu sais, c'est le fun, on en parle avec les Canadiens. Waouh, ce club-là revient après une défaite à Buffalo, ça a été ça toute l'année. Ben, pas toute l'année, mais depuis le début du mois de décembre, ça a été ça aussi.
0: Ouais, puis Alex Newhook, là, comme disait Jean-Pierre Ferland, une chance qu'on soit. Vraiment, là, parce que.
1: Mais pas juste lui, tu sais, Bolduc, puis Dak, tout le monde. Dans ta carte de bingo dont tu parlais tantôt, tu avais des buts de Dak importants, des buts de Bolduc. Dans le deuxième match, la première victoire à Buffalo.
0: Moi, c'est ma carte de bingo, Dak qui joue au bingo.
1: On marquait, les défenseurs marquent. C'est pas nécessairement tout le temps Lane Hudson. Ça donne raison à ceux qui voient le Canadien bien loin.
0: Ouais.
1: C'est que quand tu veux aller loin, il faut que tes employés de soutien contribuent. Puis
0: ils le
1: font
0: incroyable.
1: Ouais. Tu sais, New York, ça paraît qu'il a déjà gagné une Coupe cette année. Là.
0: C'est pas
1: le même New York, là, qui même si on n'a rien reproché cette année, là, puis il a été blessé, puis Dak aussi a été blessé. Mais Texier, tout le monde contribue.
0: Ah,
1: Gallagher, quand il a joué, il a marqué.
0: Oui, puis quand on va le rentrer, si on le re-rentre, il va recontribuer. Luc, il faut y aller. Merci beaucoup de ton temps ce matin. Très gentil.
1: On a-tu hâte à soir, hein? Bonne journée.
0: Ça va être écœurant. Hein? Quel bon match à venir ce soir. Canadien sort. Moi, dans ma carte de bingo, Kirby Dack joue au bingo sur la galerie de presse. C'est ça que j'avais dans ma carte de bingo. Mais là, écoute, maintenant, c'est lui qui a raison.
2: Ben oui.
0: OK, classe-moi.

0: Êtes-vous à la recherche d'un logement? Peut-être que vous pensez déménager, puis que c'est un logement pour vous autres que ça s'en vient pour les prochains mois. 1er juillet, tu sais, c'est la date officielle du déménagement du Québec. Dans le journal de Montréal, il y a un gros dossier sur les logements disponibles qui acceptent les animaux. Vous avez un chien, vous avez des chats, vous avez un animal. Vous trouvez un endroit où vous logez, ça a l'air que c'est bien compliqué. Est-ce que c'est votre con? On en parle dans les prochaines minutes dans vos 100 000 matins. Bon réveil, merci d'être là-haut.
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0: J'ai été super ravi de rencontrer les gens. Là.
1: Il a décidé de poser sa candidature devant les défis qui se présentent dans le secteur de Parent. Il fréquente Parent dans un chalet depuis 11 ans, mais en a fait sa résidence permanente l'an dernier. L'inquiétude liée à la fermeture de la scierie du village a assurément alimenté sa décision.
0: J'essaie de voir s'il y a une possibilité de diversification aussi. Il ne faut pas changer Parent, il faut le garder comme il a toujours été, mais amener un peu de changement puis amener une vision un peu à l'extérieur.
1: Santé Québec poursuit le déploiement du dossier santé numérique dans les CIUS de la Mauricie, du centre du Québec et du nord de l'île de Montréal. Un problème de latence du système demeure sous surveillance, alors qu'une panne réseau a aussi paralysé les opérations durant environ 2 heures ce matin au CIUS régional. Malgré tout, les dirigeants des établissements affirment que les services se sont déroulés normalement durant la fin de semaine. Québec investira un total de plus de 207 millions de dollars aux infrastructures du transport routier dans la région de la Mauricie durant la période entre 2026 et 2028. Les investissements ont été annoncés ce lundi. 9 projets auront cours dans la région de la Haute-Mauricie, notamment sur les routes 155 et 25. Des travaux ont également lieu sur la route d'Obidjouane, ainsi que sur le rang ouest au-dessus de la rivière Croche où un pont sera refait. C'est ce qui complète le bilan de l'actualité Arsenal Média. 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
3: La TUC, présentement, c'est un petit peu plus froid qu'on aimerait. On a 3 degrés au cœur de la ville. On prévoit un maximum à 12, ce qui est en dessous des normales de saison. Mais quand même, je dis quand même, on va avoir du soleil aujourd'hui avec des nuages, là. Mais je dis quand même parce qu'il n'y aura pas de précipitation. À partir de demain après-midi, là, il va y avoir un peu plus d'instabilité. On prévoit 40% de probabilité d'averse. Mais quand même, demain matin, ça va être beau. Maximum à 17 demain. Ça, c'est sur les normales de saison. Et c'est de la pluie pour jeudi. 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Merci d'être avec nous autres dans vos 100 000 matins. Puis au nom de toute l'équipe, on vous souhaite une excellente journée.
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4: Oh. Avez-vous un animal de compagnie? Mettons un chien, un chat, puis vous vous êtes logé récemment, vous êtes bien trouvé un propriétaire qui accepte les animaux, ben c'est pas le cas de tout le monde. Puis est-ce que ça va s'améliorer? Est-ce qu'il y a des lois qui pourraient être envisagées pour ça, peut-être? C'est quoi le son de cloche, mettons, dans l'industrie du logement? On va s'en parler après Yellow Card et Bedroom Posters. Good Charlotte est là-dedans aussi. Une excellente tune qui va avec le beau soleil qu'on a aujourd'hui en ce mardi. On vous souhaite un excellent réveil à vous.

0: Oh là là, que ça fait pas l'unanimité, ce sujet-là. Je vous explique. Vous cherchez un logement 1er juin, 1er juillet, il y a des gens qui ont des animaux de compagnie qui veulent les amener en logement. Il y a comme deux écoles de pensée là-dedans. Il y a l'école de les propriétaires, c'est eux qui décident, on te prête un endroit duquel tu dois t'occuper moyennant un loyer. T'es chez vous, mais t'es pas complètement chez vous. T'es chez quelqu'un, tu loues sa place. Et tu dois faire attention à cet endroit-là, puis à cet endroit-là, il y a des règlements. Tu sais, puis des fois, c'est des règlements qui te plaisent pas, mais t'es libre à toi d'accepter ou pas de rester là. Mais c'est une problématique, les animaux en appartement au Québec. Dans le Journal de Montréal, ce matin, il y a un texte de Patrick Bellerose, c'est super bon parce qu'on a engagé une firme qui a évalué 199 annonces d'appartements à louer entre le 9 mars et le 9 avril dernier pour le compte de la SPCA. Parce que la SPCA veut savoir quel est le pourcentage, mettons, puis là, on parle de l'île de Montréal, mais ça pourrait s'étendre ailleurs au Québec, de locataires qui veulent amener des animaux et de propriétaires qui laissent les gens justement venir habiter chez eux avec des animaux. Sur l'échantillon, seulement 17% des propriétaires permettaient les chiens, les chats et autres petites bêtes sans condition. D'autres acceptaient uniquement les chats ou les chiens de petite taille pour un total de 44% de logements à faire aux amis des animaux. Fait que c'est presque la moitié. Fait qu'il y a 56% des propriétaires qui refusent d'emblée les locataires qui ont un compagnon domestique. La directrice de la défense des animaux à la SPCA de Montréal dit que ça devient excessivement dangereux et en fait difficile de se loger avec un animal. Et même que son organisme demande aux partis politiques de s'engager à modifier la loi pour permettre la présence d'animaux dans les logements. En Ontario, c'est le cas. En France, c'est le cas. À Montréal, l'an dernier, 620 animaux de compagnie ont été laissés derrière dans un déménagement. Ça, d'un, ça prend des idiots pour faire ça, là. À la base, c'était pas capable de l'amener dans ton prochain logement. C'était même pas capable de le prendre puis de rouler jusqu'à SPCA pour aller le porter. À la base, c'est pas fort.
1: Ça devrait même pas avoir le droit d'avoir un animal. Peu importe.
0: Puis du côté de la Corporation des propriétaires immobiliers du Québec, la Corpic, on plaide le statu quo, on veut que ça reste comme ça. Éric Sanssouci, lui, brandit un autre sondage léger réalisé l'automne dernier par l'organisme Vivre en Ville où 60% des 5506 locataires contactés disaient avoir le droit de posséder un animal. Fait qu'eux font des sondages d'un bord, les autres font des sondages de leur bord. Et moi, j'ai eu des blocs appartements. Puis voici comment on fonctionnait. Tu veux avoir un chien, un chat, parfait. Puis on se faisait ça demander constamment. C'est quoi ton animal? Viens, on va jaser, puis je veux le voir. Ouais, mais là je veux le voir. Exemple, maintenant, on rencontre une étudiante au cégep qui a un chien, un tout petit chien. Le 20 minutes qu'on s'est jasé, il était assis à côté d'elle, il a pas bougé, il a pas dit un mot, je l'ai pas entendu japper une fois. Jamais qu'on a entendu, on l'a autorisé, jamais qu'on a entendu parler de ce chien-là. Elle s'en occupait comme son enfant, une propriétaire de chien exceptionnelle. Jamais même eu un appel qui disait, c'est un chien-là, jappe.
1: Non, puis ton appartement, quand t'es parti, il devait être propre, puis
0: très, très
1: propre. Il n'a pas fait de trouble.
0: Non, zéro. Maintenant, on reçoit un appel d'un gars, il dit, j'aimerais ça, hein, j'ai un chien, puis tout ça, puis je l'entends japper en arrière pendant qu'il me parle au téléphone. Ouais. Je fais, c'est lui qui jappe, il dit, ouais, c'est parfait, je vais même montrer. On louait des 4,5. Le gars, il arrive, le chien arrive à la taille. Je dis, buddy, comment je t'expliquerais ça, là? Un chien, ça va pas dans un 4,5, là. Tu sais, ça dépend lesquels, un Pékinois, peut-être, là, mais un berger allemand, ça a besoin d'espace. Ouais, mais je vais aller le faire marcher 3 fois par jour. Qu'est-ce que tu fais dans la vie, toi? Ah, tu travailles à telle usine. Ton horaire? De 9h à 6h, tu vas le faire marcher quand?
1: Ouais.
0: Tu sais, ils vont manger les murs. Puis ça va causer du bruit, du trouble. Ça ne tente pas. Fait que nous, on y allait à la sélection. Puis même qu'à un moment donné, mon partner puis moi, puis ça, c'est une opinion qui est assez tranchante et des fois impopulaire, on se disait, ben, t'auras un chien quand t'auras ta maison à toi. Ce bloc appartement-là, c'est à nous. On a payé ça. Il y a des gens qui habitent là. Il y a des règlements. Se doivent d'observer ces règlements-là, comme pas fumer dans ton appartement, premier
1: verre. Non, moi, je suis totalement d'accord. C'est toi le propriétaire. T'as le droit de
0: moi,
1: mettre
0: j'ai dans l'appartement, là. J'ai dans l'appartement, puis c'est quoi, c'est ici? Parfait, on n'a pas le droit de ça. Parfait. Tu veux pas que je me stationne là, tu veux que je me mette là? Parfait. Quand j'ai des visiteurs, ils se mettent dans la rue. Parfait, ils se mettent dans la rue.
1: C'est ça.
0: C'est comme ça. Tu empruntes l'endroit de quelqu'un. Si des propriétaires font, hey, moi, j'adore les animaux, j'ai deux chiens, tu peux, puis let's go. Parfait. Mais si tu peux pas n'en vouloir au propriétaire ou à un, parce que moi c'est une discussion qu'on a déjà eue avec un propriétaire, avec un futur locataire. Il dit ouais, mais je le trouve vraiment beau votre appart, puis j'ai envie de rester ici. Parfait. Good.
1: Ouais.
0: Mais moi aussi je veux que tu restes ici, ça me ferait plaisir, sauf que le règlement C'est ça.
1: Il n'y a pas d'agneau.
0: Présentement. Puis tu sais, il y en a quand même, là, selon certaines études, c'est 69 %. Mais c'est une décision à prendre. Avant de vous acheter un animal de compagnie, demandez-vous si vous avez l'espace, si vous avez le temps, puis si vous avez le mode de vie. Ça part de ça, là. Ça part des gens qui veulent des animaux de compagnie. C'est pas un jouet.
1: Puis laissons le gouvernement en dehors de tout ça, là, de faire des lois puis des patentes de même. Ils ont bien d'autres affaires à gérer.
0: Bien d'autres affaires à gérer. And in my pocket, voici Alanis Morissette tout de suite dans vos 100 000 matins. Vous souhaite un excellent réveil. Francis Frappier s'en vient avec sa chronique économique. Est-ce que le reprenariat, c'est à la mode? On en parle l'année prochaine. 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

0: J'adore tellement ce sujet-là parce qu'il y a tellement de familles au Québec où les entreprises se sont passées de génération en génération puis ça va super bien. Puis il y en a d'autres qui ont décidé de faire complètement d'autres choses et de partir leur propre business. Tu sais, prenez la famille Primo. Mettons, Olivier Primo a travaillé dans les épiceries de son père, a décidé d'aller faire carrément d'autres choses avec l'aide, évidemment, de la famille. Bon, on a parti le Beach Club, après ça, plein d'autres projets. Mais là, Olivier Primo vole de ses propres ailes avec ses propres projets. La famille Abbatialo ont repris la pizzeria de papa. Et là, les frères et les sœurs Abbatialo roulent Salvatore, Top Lod, hein, tout ça.
1: Restaurant à déjeuner, puis tout. Là.
0: C'est une des, ils viennent d'acheter la chaîne de restaurants Shaker. C'est une des plus belles histoires de repreneuriat au Québec. Mais qu'est-ce qui est mieux, en réalité, d'aujourd'hui? Est-ce que c'est de reprendre la business de papa? Tu sais, papa et maman, il y a un magasin d'outils, mettons, à Saint-Hyacinthe. Ça vaut-tu la peine de faire ça ou de partir votre propre business, d'ouvrir un magasin d'outils, mais au bord de la rue?
1: On va faire compétition à ton père.
0: On va demander à Francis Frappier, dans la réalité d'aujourd'hui, quelles sont les options, puis qu'est-ce qui est mieux. On fait ça au retour dans vos 100 000 matins. Restez là.
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0: Dans la chronique financière avec Francis Frappier. Salut Francis.
1: Oui, salut les gars.
0: Le reprenariat, là, c'est un phénomène qui est de plus en plus présent au Québec, mais des fois, on dirait que les jeunes ont envie de vivre et voler de leurs propres ailes. Donc, des fois, la business des parents, c'est pas nécessairement... puis là, je dis, tu sais, des parents, ça peut être de quelqu'un qu'on connaît, quelqu'un dans la famille, d'un ami, puis tout ça. Mais semble-t-il, Francis, qu'au Québec, il y aurait genre 40 000 entreprises qui sont à la recherche d'un repreneur?
1: Ouais, moi, j'ai même lu jusqu'à 50 000 d'ici 2031. Donc plus spécifiquement environ là 8 000 là d'ici 2028.
0: C'est énorme.
1: C'est de l'entreprise.
0: Parce que le reprenariat, ça pourrait partir comme de la famille, comme je le disais, mais pas nécessairement là.
1: Ouais, ça peut être n'importe qui. Ça pourrait être un employé à l'interne, c'est une personne clé. Ça peut être tout simplement quelqu'un qui se dit, ben, moi, je veux mon entreprise, mais au lieu de la créer de A à Z, ben, elle va être déjà rendue à X, là, tu sais. Mm. Fait que, ça peut aller plus vite de ce côté-là, là.
0: Ah, absolument. Puis, c'est toi, qu'est-ce que tu vois, mettons, dans ta pratique, quand on parle de reprenariat, parce que des gens te posent des questions sur est-ce que ça vaut la peine de reprendre une entreprise ou de se lancer en business. Ça doit être le grand questionnement qu'on a, là.
1: Ouais, ça, c'est pour ceux qui en veulent une. Ça, c'est un premier aspect. Puis c'est sûr que les chiffres sont en baisse, probablement qu'à cause de travail, famille, les plus jeunes ont une autre mentalité. Mais si on regarde la statistique, il y a seulement 6% là, à peine des gens qui de 29 ans et moins et qui vont reprendre les entreprises. Donc, c'est quand même pas la majorité aussi qui a été une statistique qui m'a surpris. C'est les 55 ans et plus, c'est 35% du reprenariat, 15% presque là, que c'est les immigrants. À travers ça, il y a 26% que c'est les femmes. Mais pour arriver au point que la question que tu posais, bon, ben, c'est surtout, je vous dirais, la grande difficulté, c'est la personne qui a l'entreprise qui s'est pas préparée à la vente. Et c'est là qu'il y a le bas blesse. Fait que, tu sais, il a pas cherché, il a pas trouvé à l'interne, il a pas fait des démarches. Puis, qu'est-ce que je vois dans ma pratique, c'est approche ces gens-là, ces entrepreneurs-là, entrepreneurs aussi, puis c'est comme, ouais, mais il faudrait s'asseoir, là, parce que idéalement, c'est 5 ans avant. Ouais, une année, tu sais, c'est des gens qui sont toujours dans l'action, puis ça repousse, puis là, t'arrives, puis à la dernière minute, puis il y a des mécanismes qui pourraient avantager tout le monde. Il y a des mécanismes qui pourraient avantager le vendeur, le propriétaire de cette entreprise-là, parce que plus qu'on le fait d'avance, mieux qu'on est capable de maximiser la fiscalité, ce qui veut dire plus d'argent dans ses poches. Si on le fait à la dernière minute, ben ça se peut qu'on aille la totale de la facture d'impôt.
0: Ah oui.
1: De l'autre côté, ben s'il trouve pas personne, ben c'est même plus de l'impôt, il n'en paiera pas d'impôt, il aura pas fait une scène avec ça.
0: Non, c'est ça.
2: Mais ça va un peu. Ça va un peu avec la nature aussi de la business, Francis. Tu sais, on parle, mettons, c'est une business en intelligence artificielle, tu as le goût de reprendre ça, c'est en plein essor. Mais tu sais, on a de la misère avec nos exploitations agricoles, les fermes, puis tout ça. Les gens sont moins enclins à les reprendre.
1: Oui, il y a des domaines comme ça, comme probablement à cause du travail famille, c'est les immigrants qui prennent ça. Mais quand même, tu sais, au point de vue, ce qui est le plus populaire, c'est le secteur manufacturier quand même. Fait que, tu sais, c'est quand même l'intelligence, la nouveauté, on n'est pas là. Fait que, il y a certains secteurs qui sont plus viables que d'autres. C'est sûr que puis là, tout a un prix.
0: C'est ça.
1: À calculer, puis faut bien s'entourer, puis tu sais, ça, c'est, il faut, oui, conseiller le planificateur, le comptable, l'avocat, tu sais, ça prend des professionnels, comme quand on achète une maison. Ben, Colin, faites-la évaluer votre maison, puis y a-tu des troubles, ça va être quoi la problématique, puis après ça, ben, est-ce qu'on met un agent d'immeuble, puis un notaire, puis tout ça, puis l'appel des courtiers hypothécaires pour tout calculer et tout, c'est la même chose pour le business, faut bien l'évaluer, puis il y aurait, tu sais, puis après ça, le financement, c'est assez facile, quand que le business est viable, c'est pas là que le monde stresse, ah, j'ai pas tant d'argent, non, mais il y a peut-être des ententes à faire avec le propriétaire, il y a peut-être une balance de vente. Le propriétaire, il va peut-être te financer. Tu sais, lui, sa retraite est faite. Il va peut-être t'accompagner 3, 4, 5 ans.
0: Surtout si t'es là depuis quelques années avec à tendre la main. Puis tu sais, des fois, même le reprenariat commence dès l'ouverture de l'entreprise. Tu sais, mettons, tu t'ouvres un resto, tu deviens propriétaire, tu trouves un opérateur de resto, ton opérateur, tu lui donnes des parts dans l'entreprise pour l'accrocher, pour être sûr que, tu sais, ils mettent la main à la pâte, que la place roule. Quand toi, tu t'en vas, c'est peut-être lui qui va reprendre, mais il est là depuis le tout début. Fait que ça facilite les affaires bien plus.
1: Ben, ça facilite, comme tu viens de dire. Puis aussi, ben, cette personne-là, probablement, qui est supérieure comme employé que les autres. en voulant dire qu'il en fait peut-être un petit peu plus, cette personne est peut-être ta personne clé. Ben, si tu lui donnes pas rien de m'amener, ça se peut que tu la perdes puis qu'elle s'en aille ailleurs puisque c'est ça qu'elle voulait. Fait que, tu sais, ça peut être intéressant des deux côtés aussi de ce côté-là. Mais effectivement, c'est un sujet qui est en déclin. Ben, le sujet est en forte hausse, là, parce qu'on en parle, mais je veux dire, la reprenariat est en déclin, là. Je veux dire, les gens en reprennent de moins en moins. Mais, tu sais, au Québec, c'est presque 99% des PME qu'on a, là. Fait que,
0: c'est ça.
1: Tu sais, puis c'est 144 000 emplois, là, dans les prochains mois, prochaines années, que si ça s'est pas repris. Mais on parle de perte d'emploi aussi. Fait que, tu sais, ça va plus loin que juste un ou deux individus, là. Ça touche beaucoup plus de personnes que ça. Là.
0: Ah, ça touche des familles. Puis c'est pour ça que, Mané, quand on va s'asseoir avec quelqu'un comme toi, puis on a des questions sur justement, tu sais, est-ce que je suis capable de reprendre une entreprise? C'est quoi les étapes à suivre? C'est important de le prendre au sérieux. Puis tu sais, même en fouillant, là, en me préparant pour ce matin, je suis tombé sur reprenariat.québec, qui est une page web où il y a de l'accompagnement puis de la mise en relation confidentielle pour vendre ou acheter une entreprise. Fait que, tu sais, il existe des plateformes où, mettons, je sais pas, t'as un Dairy Queen, puis là, ton fils le veut pas, ta fille le veut pas, ton neveu le veut pas. Là, t'es comme, on peut pas fermer ça, ça va bien, mais je t'ai curé de faire des blizzards 20 heures par jour. Fait que tu vas t'inscrire là-dessus, puis tu tombes sur une genre de liste où il y a des business à... C'est le fun, ça, d'avoir ces plateformes-là, justement.
1: Oui, c'est un super de site. La plupart des informations, des statistiques que je sors ce matin viennent de là, donc c'est vraiment... Ils ont créé une équipe pour, justement, faire de l'accompagnement. Leur taux de réussite des entreprises qui ont accompagné, je pense 87% de mémoire que j'ai lu. Fait que, tu sais, c'est comme, ouais, c'est des beaux chiffres, c'est positif de voir tout ça. Fait que, tu sais, pourquoi pas profiter de ces belles pages et de ces bonnes personnes mises en place.
0: Mais
1: il y a plein de belles personnes au Québec qui peuvent vous entourer. Puis, préparez-vous, parlez-en d'avance. Tu veux reprendre quelque chose, mettez-vous ça un peu de côté. C'est un petit peu plus stimulant pour le propriétaire qui veut vendre quand t'arrives avec une couple de pièces de côté qui a mis tout, mais... C'est ça. Mouillez-vous, vous aussi. Lui, s'est mouillé, là. Lui, il a peut-être hypothéqué sa maison, là, pour partir cette business-là. Fait qu'il veut peut-être quelqu'un qui se mouille un peu pour lui céder la part. Mais de la préparation, c'est le mot-clé ce matin.
0: Ah, ça, c'est officiel. Francis, merci de ton temps ce matin. Très gentil.
1: Merci. Bonne journée, les gars.
0: Allez, Francis Frappier de Finexia. En musique, Ricardo avec Scooter Gas.
2: L'inverse Scooter Gas avec Ricardo.
0: Ça m'a fait. Il a une bonne voix, Ricardo. Ah, tu vois, je vois ça, je suis sûr que c'est les shouts. Avec deux spatules
2: dans les mains. Il y a déjà assez d'affaires, là, c'est correct.

0: Du coup de grâce avec Ricardo dans vos 100 000 matins.
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2: Ah, vas-y.
0: Non, c'est correct. Je veux dire, c'est bon, ça va la pause et dans les prochaines, plein d'affaires à 8h30 ce matin. Vous allez avoir Luc Gélinas pour parler du match de ce soir, Canadien Buffalo. Beaucoup d'ambiance à prévoir au Centre Bell ce soir.
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3: Bon mardi, c'est Louis-Philippe Arnoirel. La première ministre Christine Fréchette veut souligner la mémoire des policiers qui sont morts dans l'exercice de leurs fonctions. Elle a annoncé hier à l'École nationale de police que des ponts d'étagement seraient désignés en leur honneur. La première désignation sera effectuée en hommage à la policière Maureen Brault, qui est décédée lors d'une intervention en 2023. Un viaduc à la hauteur de la rue des Prairies à Trois-Rivières, à proximité du quartier général de la Sûreté du Québec, portera le nom de la défunte. Certains problèmes ont été rencontrés hier avec le déploiement du dossier santé numérique au CIUS de la Mauricie, centre du Québec et du nord de l'île de Montréal. L'enjeu le plus important et qui reste à être résolu est celui de la latence, c'est-à-dire lorsque le système est surchargé et cesse de fonctionner pour certaines opérations. Ce problème a poussé les responsables à augmenter la capacité de la bande passante de 2 à 10 gigabits. Le problème se manifestait toujours par intermittence encore hier matin. Toujours en santé, aucun des Canadiens qui se trouvait à bord du bateau de croisière touché par une éclosion d'antivirus n'aurait eu de contact direct avec une personne infectée. C'est ce qu'a affirmé hier la médecin hygiéniste en chef de la Colombie-Britannique, la docteure Bonnie Henry, qui a tout de même reconnu qu'il est impossible d'en être tout à fait certain. Les 4 personnes qui ont atterri à Victoria dimanche soir sont désormais en isolement sur l'île de Vancouver pour une durée minimale de 21 jours. Toutes se portent bien et ne présentent aucun symptôme. Et pour terminer, un nouveau rapport de la Banque TD indique que le Canada est mieux placé pour faire face à d'éventuelles pressions inflationnistes sur sa production alimentaire, du moins à court terme. Les importations d'engrais en provenance de la région du Golfe représentent moins de 5 %, ce qui limite l'exposition du pays à la guerre en Iran. Si les prix mondiaux élevés du pétrole ont été au centre de l'attention, les engrais et l'aluminium sont également confrontés à des pénuries et à une hausse des prix. C'est ce qui complète vos actualités Arsenal Média. Passez une bonne journée sur nos ondes.
4: Match numéro 4 ce soir au Centre Bell pour le Canadien de Montréal qui affronte les Sabres. Je rappelle, le Canadien qui mène la série 2-1. On pourrait prendre une bonne avance dans cette série-là. Donc, on va se retourner à Buffalo pour le match numéro 5. On a parlé hier à Martin Saint-Louis dans son point de presse sur bon la victoire qui engendre la victoire, la continuité des choses. Et Martin, c'est bon, pour moi, il filait philosophe hier après-midi. Voici ce que le coach avait à dire.
5: Mais je pense que c'est comprendre qu'à tous les jours, tu recommences. Que foutiresse dans le présent. Pas se faire influencer par les émotions des journées d'avant, bonnes ou mauvaises.
4: Martin, arrête d'être philosophe. Ce qui est important, c'est...
5: On va aller jouer au hockey.
4: On va aller jouer au hockey. On joue au hockey. Continuons de faire ce qu'on fait, puis les résultats qui devraient être là. Donc, on surveille ça ce soir. Sabres contre Canadiens au Centre Bell. Ça commence à 7h. Il y a un autre match dans la Ligue nationale ce soir. Les Ducks d'Anaheim affrontent les Golden Knights à Vegas. La série est égale 2-2. Et hier soir, dans la Ligue nationale, l'Avalanche a pris les devants 3-1 dans sa série contre le Wild du Minnesota. L'Avalanche a gagné 5-2 hier. Sinon, on s'attendait à un match serré. À tout un match pour la victoire de Montréal. Finalement, il n'y en a pas eu. À cause d'un virus qui s'est déclaré dans le vestiaire, on a décidé de repousser le match à ce soir. Donc, match important pour la victoire à l'enjeu. Une place en finale de la LPHF. Wow. La victoire qui va affronter ce soir le Frost du Minnesota à la Place Belle.
6: Ça va à quel point le prix de tout augmente présentement. Puis là, on fait « Ouais, on se bien rend le cher. Ouais, on se bien rend le cher. » Là, il y a une autre affaire qui va augmenter. Que là, les commerçants n'ont pas le choix, ça va tomber sur nous autres. Je vais vous raconter quoi dans les prochaines. Là, ça commence à faire beaucoup, à un moment donné. Et je vous comprends de trouver que ça fait beaucoup. Mais je vais vous dire quoi dans les prochaines, puis peut-être que vous allez faire comment. Non, pas encore. Voici Downstairs, Matt Mason, tout de suite à haut.

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2: Oh! Ça coûte cher, présentement. T'sais, les épiceries, loyers, tout ça. On le sait, le prix du gaz a augmenté beaucoup. Je l'ai vu à 2,2 l'autre jour. 2,2, 2,4.
3: Ah, mon petit 2 piastres, j'ai fait...
2: Ouais, je sais. Ça fait longtemps qu'on n'a pas vu ça. Puis, tu sais, bon, évidemment, tout ce qui se passe, j'allais dire le détroit d'Ormuz, puis tout ça. Puis, bon, parfait. On comprend l'augmentation. Oui. Est-ce que ça va baisser bientôt? On ne sait pas. Une chose qui est sûre, puis c'est dans le Journal de Montréal ce matin, c'est un texte de Mathieu Boulay que j'aime beaucoup lire. Il y a eu une secousse à la pompe récemment, on en parlait. Bien là, les changements d'huile vont augmenter de 30 à 40 % dans les prochains mois. Parce qu'évidemment, l'essence, l'huile, ces produits-là, le prix augmente. Et là, il y a plusieurs garagistes rencontrés par le Journal de Montréal qui disent qu'on n'aura pas le choix de refiler la facture au client, comme on le fait toujours. Fait exemple, une voiture bien normale, une Honda Civic, une Nissan Sentra, c'est à peu près 100$ un changement d'huile. C'est rendu cher en temps. Ça a déjà été 40$ un changement d'huile. Avec des augmentations, on prévoit grimper les prix à 130, 140, 150$ pour un changement d'huile pour une voiture normale. Là, on dit que tu le fais aux 5000 km. Mettons que tu roules... C'est tellement dur par personne. T'sais, je sais, souvent, je parle à du monde, ils font peut-être... Si tu travailles beaucoup de la maison, tu fais quoi? 16 000, 18 000 kilomètres dans ton année. Mais les représentants sur la route, le monde qui sont constamment dans leur véhicule, qui se promènent d'une ville à l'autre, 5 000 kilomètres, là, t'as fait ça vite. Généralement, à un mois et demi, deux mois, là, t'as pas mal ton 5 000 kilomètres de fait. Si tu roules 30 000 kilomètres par année, c'est 5 000 kilomètres, c'est deux mois. Ou à peu près. Fait que, tu sais, c'est des frais supplémentaires qu'on rajoute encore. Puis, pour ceux qui réalisent l'opération par eux-mêmes, parce que des gens qui sont assez manuels pour faire ça, pour faire eux-mêmes le changement d'huile, les prix des contenants d'huile vendus dans les grandes bannières au détail vont suivre la même tendance, ou à peu près.
3: Ça t'augmente, fait que...
2: Oui, c'est ça. Fait que tu viens avec... Tu sais, c'est une bonne option de savoir faire ces affaires-là. Ouais.
3: Puis c'est pas bien compliqué à faire. C'est juste que tu fais avec ton vieil huile. C'est ça qui est le problème.
2: Ah,
3: quand
2: c'est
3: t'es
2: ça.
3: Chez vous.
2: Mais ça, dans une canale.
3: Là, le fausset.
2: Ouais, le fausset. Non, mais c'est
3: dans le lavabo, voyons donc.
2: Non, mais l'affaire, c'est qu'il faut que tu sois équipé pour faire ça. Il faut que tu aies les connaissances, il faut que tu sois équipé. C'est pas tout le monde qui l'a. Puis, tu sais, juste aller au garage aujourd'hui. Et je me rappelle, j'allais faire changer mes pneus au jour. J'ai vu le taux horaire, ça n'a pas la carte au garage. Fait perdre connaissance.
3: Non, ça.
2: 210$. Hein? Coudonc, vous rendez des médecins, vous faites de. Mais c'est le prix.
3: C'est moi, partout pareil.
2: Ouais. Moi, du temps, mettons, ma première voiture, là, j'allais chez Canadian Tire, je pense que c'était 55$ le taux horaire. C'est complètement ouf. Fait que les garages, ça a augmenté beaucoup, mais on comprend parce qu'eux vivent avec ça aussi. C'est l'augmentation, justement, le coût de la main-d'œuvre, les pièces d'affaires-là.
3: C'est souvent leur business, c'est souvent, je comprends.
2: Mais là, les changements d'huile, là, c'est beaucoup, beaucoup, beaucoup. À 130, 140 pour une Nissan Sentra, là, 10 changements d'huile, t'as payé ton char.
3: Peux-tu attendre à jeudi avant d'être monté, s'il vous plaît?
2: Oui.
3: Moi, je fais ça mercredi.
2: Jeudi.
3: Jeudi,
2: tu y vas mercredi?
3: Oui, je vais. Changement d'huile de printemps, les pneus, tout t'inquiète.
2: La grosse affaire, tout de suite. Fait que tenez-vous là pour dire, puis on vous salue. Les garagistes qui sont à l'écoute ce matin, qui sont branchons, on sait que vous travaillez fort présentement, puis que ça tombe dans votre cour comme ça, c'est dommage.
3: Ben, moi, c'est pas de leur faute à eux autres, c'est le produit premier, tu sais. C'est comme le café qui est rendu plus cher chez partout, là, tu sais. Parce que la matière première est plus chère.
2: Ouais, c'est rendu malade. Au couche-tard, il est rendu 39 cents.
3: Le quoi, le café?
2: Le café. Quand t'achètes du chocolat, ça.
3: Il vaut 39 cents aussi, je t'ai dit.
2: Léo Gagné, voici deux frères dans vos 100 000 matins.

0: Léo Gagné avec deux francs dans vos assemblées matin, 8h15 minutes. Notre ami Luc G s'amène dans les prochaines. Canadiens Buffalo ce soir, Centre Bell de Montréal, match numéro 4. Le Canadien a l'avance dans cette série-là, 2-1. Qu'est-ce qui va se passer ce soir au Centre Bell? Est-ce que les Sabres vont sortir fort? J'ai hâte de voir ce que Luc G en pense. On va lui en parler dans les prochaines minutes dans vos assemblées matin. La chanson des grands bazous à venir dans les prochains, parce que Richard Sapp vous attend sur l'heure du jour, j'en vous le rappelle. C'est R.E.M. avec The One I Love. C'est ce qu'on vous propose dans les prochaines. 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
5: 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Ce mois-ci, on découvre le programme « Mixta Culture » avec Anne-Marie Boileau. Peux-tu me dire quel type d'implication citoyenne on peut faire pour « Mixta Culture » ?
6: Mixta Culture, c'est un programme de jumelage interculturel où un Latuquois est jumelé à une personne issue de l'immigration. L'objectif, c'est de favoriser le développement d'une amitié durable pour encourager l'ouverture à l'autre et l'intégration à la communauté.
5: Est-ce que vous recherchez des qualités ou des compétences particulières chez les participants?
6: Oui, la qualité la plus importante, c'est l'ouverture d'esprit, être prêt à découvrir une autre culture sans jugement. Le respect mutuel est aussi une qualité essentielle. C'est important de comprendre que ce n'est pas une relation d'aidant et d'aidé, c'est une relation amicale et égalitaire.
5: Pourquoi la relève est importante?
6: Les Latuquois sont des gens accueillants et chaleureux. On veut que les nouveaux arrivants puissent rencontrer ces bonnes personnes-là.
5: Qu'est-ce que quelqu'un retire en s'impliquant chez vous?
6: Le jumelage permet de partager sa culture, ses expériences, faire découvrir notre magnifique territoire, nos traditions, briser l'isolement, élargir son réseau. Et en plus, en s'inscrivant au jumelage interculturel, vous avez accès à des activités exclusives.
5: Et comment on fait pour s'inscrire comme participant?
6: On contacte Anne-Marie au Carrefour Emploi La Tuque ou on remplit le formulaire en ligne disponible sur la page Facebook Mixta Culture.
7: Merci Anne-Marie Boileau de Mixta Culture d'entreprendre dans ta communauté.
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10: Bonjour, ici Michel Scarpino. Voici le bilan de l'actualité. Le nouveau conseiller municipal du secteur parent, Kevin Roy, était encore surpris de son élection au lendemain du vote. Ce natif de Victoriaville, qui a passé sa jeunesse sur la rive sud de Québec, habite parent depuis 2025. Conscient qu'il n'y a pas d'amis de longue date, il a multiplié les contacts au fil des dernières semaines afin de se faire connaître.
11: J'ai essayé d'aller voir le plus de personnes en si peu de temps. T'sais, l'élection s'est faite assez rapidement, vu que c'est une élection partielle. J'ai été super ravi de rencontrer les gens. Là.
10: Il a décidé de poser sa candidature devant les défis qui se présentent dans le secteur de parents. Il fréquente parents dans un chalet depuis 11 ans, mais en a fait sa résidence permanente l'an dernier. L'inquiétude liée à la fermeture de la scierie du village a assurément alimenté sa décision.
11: J'essaie de voir s'il y a une possibilité de diversification aussi. Il ne faut pas changer parent, il faut le garder comme il a toujours été, mais amener un peu de changement puis amener une vision un peu à l'extérieur.
10: Santé Québec poursuit le déploiement du dossier santé numérique dans les Sius de la Mauricie, du centre du Québec et du nord de l'île de Montréal. Un problème de latence du système demeure sous surveillance, alors qu'une panne réseau a aussi paralysé les opérations durant environ 2 heures ce matin au Sius régional. Malgré tout, les dirigeants des établissements affirment que les services se sont déroulés normalement durant la fin de semaine. Québec investira un total de plus de 207 millions de dollars aux infrastructures du transport routier dans la région de la Mauricie durant la période entre 2026 et 2028. Les investissements ont été annoncés ce lundi. 9 projets auront cours dans la région de la Haute-Mauricie, notamment sur les routes 155 et 25. Des travaux ont également lieu sur la route d'Obidjouane, ainsi que sur le rang ouest au-dessus de la rivière Croche où un pont sera refait. C'est ce qui complète le bilan de l'actualité Arsenal Média. 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
12: La Turc aujourd'hui, ça fait quand même du sens. Là. Même si c'est pas la plus belle des journées, là, on va quand même voir du soleil en alternance là, avec quelques nuages. On prévoit un maximum à 12, qui est un petit peu en dessous des normales là, de saison. Présentement, ça se réchauffe tranquillement, pas vite. Là. On a 5 degrés au cœur de la ville. Demain, ben, on a du soleil jusqu'en après-midi où là, il y a un peu d'instabilité. On prévoit un 40% de probabilité d'averse, mais quand même maximum 17. Il va faire beau, il va faire chaud. Jeudi, c'est de la pluie pour toute la journée, mais retour du soleil déjà pour vendredi. 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

0: Pour la game de ce matin, c'est Luc Gilina qui est là. Salut, Luc.
1: Hey, salut, les gars. Bon matin.
0: Hey, je pense que le plus difficile présentement, on en parlait hors d'onde, c'est de pas s'emballer en tant que partisan et en tant que joueur particulièrement avec les deux derniers matchs. Comme fan, je pense que c'est difficile de garder la tête froide avec les deux dernières performances parce qu'il y en a beaucoup qui voient le Canadien déjà contre la Caroline.
1: Ah oui, il y en a un méchant paquet. Puis ça, c'est le gros du travail qu'a eu Martin Saint-Louis hier, ou qu'il va avoir avant le match aujourd'hui, que justement rappeler à ses joueurs qu'il n'y a rien de fini. Puis ça s'applique à Lindy Ruff aussi, de rappeler à ses joueurs que c'est pas fini non plus du côté des Sabres. Puis c'est deux jeunes équipes. Donc, tu sais, ils sont pas nécessairement habitués à vivre les émotions 10 fois plus fortes des séries éliminatoires. Puis là, tu sais, t'arrives chez toi, tout le monde, ton entourage, là, tu sais, tout le monde commence déjà à parler de la Caroline. Tout le monde t'en parle. Là,
0: c'est
1: normal, c'est la nature humaine. Là. Tu dis, on gagne ce soir, on s'en va à Buffalo, on a une chance de les éliminer. Il n'y a rien de fini des deux côtés. Et puis, je m'attends à une solide réponse des Sabres de Buffalo ce soir qui ont été mauvais dans les deux derniers matchs, complètement mauvais. Leurs leaders sont tout croche. Parce que, on parle du premier trio canadien. Il ne faut rien offensivement à 5 contre 5, c'est complètement vrai. Mais celui des Sabres, Krebs, Tuck, Thompson, non seulement ils ne produisent pas, mais en plus, ils te font mal, ils sont mauvais. T'sais, ils sont moins 8, moins 7, pas de points, pas de lancers. Ils te nuisent.
0: Ah, ils te nuisent. Puis, tu sais, Lindy Ruff, il l'a dit en point de presse l'autre jour.

0: j'aurais aimé ça pouvoir changer certains joueurs et certains défenseurs pendant le match, mais j'avais pas cette option-là.
1: Ouais,
0: hey, c'est fort, du gardien, là.
1: Parce que, tu sais, Alex Lyon aussi, c'est la même affaire.
0: Ah, mais là, lui, c'est fini, on s'entend, là. Ça va être Pekka Lekkonen, là.
1: Hey, je suis tellement pas certain.
0: Non?
1: Parce qu'il a tellement été mauvais en première ronde dans les deux matchs qu'il a joué. Puis honnêtement, Lindy Ruff, il a défendu Lyon bien comme il faut. Il a tout le temps l'option de dire, ouais. Ah, il y a des buts, il faudrait que je les regarde. Il est fâché après son équipe, après ses joueurs.
0: Ouais.
1: Il faut qu'il... Ce soir, c'est un match pivot. Là.
0: C'est sûr. Buffalo, là. Mais peut-être que Thompson est blessé. De la façon qu'il joue, tu sais, le Spinorama qu'il a fait l'autre jour là, de perdre l'équilibre quand il voulait aller chipper à rondelle. Il est blessé, Alex Tuch, lui, il est porté disparu. Puis Alex Tuch, avec la saison qu'il a connue, lui, là, il est admissible à l'autonomie cet été. Il faut qu'il signe un contrat. Moi, je me disais, hey, ça va être le gars qui va faire sauter à la banque. Puis là, c'est pas parti pour ça. Là.
1: Ben non, on parle, on parle de trois matchs. En première ronde, il était vraiment bon. Mais hey, c'est un gars de Buffalo aussi. Puis est-ce qu'ils vont prendre le rabais local, le rabais maison, parce que cette équipe-là... C'est un club avec un beau futur, peut-être. Mais tu sais, là, pour l'instant, il n'y a rien de fini, là. Honnêtement, je m'attends à ce que Buffalo sorte ce soir. Puis, tu sais, c'est un club qui patine bien, qui a un gros physique. Mais l'aspect physique, on ne l'a pas exploité, je trouve. Parce que les Canadiens sont trop rapides. Ils ont eu une bonne transition. Faut qu'ils reviennent à peu près à un jeu comme en premier match, là. Ils bloquaient le centre de la patinoire. Les Canadiens n'étaient pas capables de sortir, de s'organiser. Il y avait un bon échec avant. Dans les deux dernières parties, c'est pas compliqué, ils ont regardé patiner complètement. Il faut qu'ils soient disciplinés. Hey, dans le dernier match, ils ont 6 punitions de mémoire, 5 en zone offensive. T'sais, tu pars.
0: Non,
1: là,
0: c'est pas pour faire ça.
1: C'est pas si mal le match. T'sais, c'est 2-1. Puis là, tu prends une punition à l'autre bout. T'sais, c'est cassé, c'est fait trébucher. En zone offensive, même Malenstein, là, qui a chargé de bêche, c'est une punition en zone offensive.
0: Oui.
1: Ils ont donné des buts à des avantages numériques, donc il faut qu'ils soient disciplinés, puis il faut qu'ils travaillent plus fort. Tu sais, le but de Bolduc, là, Tuck et Thompson se laissent glisser en arrière de Bolduc.
0: Ah oui.
1: Les deux le regardent patiner. Ils ont abandonné dans le dernier match.
0: Oui, puis au-delà de ça, le Canadien a gagné la bataille de l'intimidation dans cette série-là, parce que, tu sais, on est parti en disant, oh, mon Dieu, les défenseurs de Buffalo sont gros. Puis Colin, Josh Anderson qui donne 2-3 taloches à Jordan Greenway, là, puis lui qui regarde à terre en se demandant s'il serait pas mieux d'être ailleurs présentement. La fin du match, Jack Eye sur Carrick, le Canadien, tu sais, juste le travail que Jack Eye fait dans la période d'échauffement, là, il y en a 2-3, là, qui essaient. Oublie ça, là. Jamais ils vont se mesurer ni à Anderson, ni à Jack Eye, alors qu'on disait des sables que c'était l'équipe la plus tough en série.
1: Ouais, tout le moins la plus lourde, c'est clair. Mais tu sais, en même temps, je me demande jusqu'à quel point on met pas ça à notre faveur quand ça nous arrange, dans le sens que, tu sais, quand Mike Malenstein, il est rentré dans la bêche, là, Jack Eye était à côté, puis ça ne l'a pas empêché de le faire. Tu sais, que les choses, c'est très...
0: Jack Eye était-tu sur la glace ou c'était...
1: Oh, il était sur la glace.
0: Il y avait Madison Gooley, non?
1: Mais il était là, il était dans le tas.
0: Ah oui, c'est vrai.
1: Ouais. Puis après ça, Robert, ben, il jasait avec Stanley. Mais bref, je pense qu'il fait surtout grandir ses coéquipiers, mais c'est collectif quand Martin Saint-Louis parle de l'effet de bande, tu sais, la troupe, là, c'est il y a quelque chose de magique qui se passe avec cette équipe-là. Puis, tu sais, Kent Hughes, quand il a bâti son club, il a bâti aussi un club de bons gars, des gars qui se tiennent, tu sais.
0: Ouais.
1: T'as pas un gars dans la gang qui fait comme, non, il y en a peut-être un, puis il joue pas, puis on l'a pas vu depuis un bout de temps, puis il continue d'y suivre avec ses habits multicolores, puis ça tuque, puis ça demeure une présomption.
2: On va taire son nom.
0: On va taire son nom si ça te dérange pas.
1: Ben, c'est ça. Il est pas là. Mais c'est une belle gang. Puis même à ça, ce que je viens de dire, tu sais, le gars en question, tu sais, je le vois à tous les matchs, là, il est là, puis il a pas l'air de babouner, même s'il joue pas, puis il jouera pas. C'est une belle gang, puis je pense que ça se reflète aussi beaucoup.
0: Ah, c'est sûr.
1: Il y a une naïveté, il croit, le chemin est ouvert complètement. Puis je comprends les gens qui parlent déjà de la Caroline, qui commencent à comparer les trios, puis les forces, même si en perdant ce soir, le bouton des émotions, ils vont revenir dans un autre complètement, une autre sphère complètement. Puis là, OK, on a eu du fun. Là, on s'en va à Buffalo. Oh, c'est pas fini. C'est normal.
0: Parce que moi, j'avais pas ça sur ma carte de bingo. Là. Le Canadien qui donne 3 volets back à back au sable. T'sais, ça va être pas mal plus difficile ce soir. Sauf que, moi, ce que Tate Johnson a dit du bout des lèvres, qui était pas prêt pour le Centre Bell, ça pèse dans la balance. Ça va être tough gagner au Centre Bell.
1: Il a parlé de contrôler les émotions, là, t'sais, dans le sens qu'il trouvait que son club était trop émotif. T'sais, c'est difficile à gérer après ça. Là. Tate Johnson est extrêmement décevant. Mais ce gars-là, il est bon depuis une couple d'années. Avec Stock, il a de l'expérience avec Vegas. Je vous le dis, je m'attends à une grosse réponse de Buffalo ce soir. Donc, ça va être important pour Montréal de bien réagir. Puis dans le dernier match, on faut pas l'oublier, là, mais c'est les Sabres qui ont marqué le premier but. C'était ça l'objectif, c'est de faire taire la foule. Puis là, après ça, New York qui vient, qui fait 1-1. Puis Caulfield qui marque un avantage numérique, le but que je disais tantôt, quand on est allé prendre une punition en territoire offensif à l'autre bout. Donc, ils sont, pour employer une expression très chère à Martin Saint-Louis, ils sont tirés dans le pied, les Sabres de Buffalo, le dernier match. L'autre partie d'avant aussi. C'est pour ça que je dis, restons calmes un peu.
0: C'est de leur faute.
1: Les Sabres, c'est un club qui, comme Montréal, a eu beaucoup de résilience cette année. Puis il s'est tout le temps replacé. Tu sais, c'est le fun, on en parle avec les Canadiens. Wow, ce club-là revient après une défaite à Buffalo. Ça a été ça toute l'année. Ben, pas toute l'année, mais depuis le début du mois de décembre, ça a été ça aussi.
0: Ouais, puis Alex Newhook, là, comme disait Jean-Pierre Ferland, une chance qu'on soit. Vraiment, là, parce que...
1: Mais pas juste lui, tu sais, Bolduc, puis Dak. Tout le monde. Dans ta carte de bingo dont tu parlais tantôt, tu avais des buts de Dak importants, des buts de Bolduc. Dans le deuxième match, la première victoire à Buffalo...
0: Moi, c'est ma carte de bingo, Dak qui joue au bingo.
1: On marqué, les défenseurs Marc. C'est pas nécessairement tout le temps Lane Hudson. Ça donne raison à ceux qui voient le Canadien bien loin.
0: Ouais.
1: C'est que quand tu veux aller loin, il faut que tes employés de soutien contribuent. Puis
0: ils
1: c'est
0: le font
1: incroyable.
0: Ouais.
1: T'sais, New York, ça paraît qu'il a déjà gagné une Coupe Stanley.
0: C'est pas
1: le même New York là, qui même si on n'a rien reproché cette année, là, puis il a été blessé, puis Dak aussi a été blessé. Mais Texier, tout le monde contribue. Gallagher, quand il a joué, il a marqué.
0: Oui, puis quand on va le rentrer, si on le re-rentre, il va recontribuer. Luc, il faut y aller. Merci beaucoup de ton temps ce matin. Très gentil.
1: On a-tu hâte à soir, hein? Bonne journée.
0: Ça va être écœurant. Hein? Quel bon match à venir ce soir. Canadien sort. Moi, dans ma carte de bingo, Kirby Dack joue au bingo sur la galerie de presse. C'est ça que j'avais dans ma carte de bingo. Mais là, écoute, maintenant, c'est lui qui a raison.
2: Ben oui.

0: Garpin Lépine, j'aime tellement la voix de ce gars-là. Je le trouve tellement efficace. Là. C'est bon en tabarouette. Puis je lui souhaite tout le succès du monde. On commence à le découvrir. Puis je suis convaincu qu'il y a bien des bonnes tonnes à venir de sa part. Garpin Lépine, 8h38. C'est presque terminé pour vos 100 000 matins. Il reste une vingtaine de minutes jusqu'à l'arrivée de Stéphanie Gagné. Bon mardi. Profitez du beau soleil. Nous autres, on se rend jusqu'à 9h ensemble dans vos 100 000 matins.
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0: Si vous avez suivi l'actualité municipale, ben vous avez appris que le secteur parent a un nouveau conseiller municipal depuis ce dimanche. Il s'agit de Kevin Roy, qui a été élu avec un peu plus de 59 % des votes au terme du scrutin partiel. On l'a au bout du fil, on va jaser un peu avec lui pour vous le faire connaître. Bonjour, Monsieur Roy.
1: Bonjour, ça va bien?
0: Ça va bien, merci. D'abord, félicitations pour votre élection.
1: Merci beaucoup.
0: J'aimerais d'abord avoir votre réaction. Comment vous avez réagi quand vous avez su que vous étiez élu conseiller?
1: J'ai été surpris parce que moi, en fait, je suis arrivé en 2025 dans le secteur parent et je suis nouveau ici. Je me suis fait connaître auprès de des gens que des connaissances ont que j'ai connu des derniers mois. J'ai pas de famille ou amis long terme ici, là, à part mon beau-père qui résidait ici. Alors j'ai été sous le choc. J'ai vu que les gens, ils voulaient du changement, ils aimaient mon approche, la proximité que j'avais avec eux. Là.
0: Oui, puis on me disait que vous avez fait une campagne très terrain. Là. Vous êtes allé voir les gens là, chez eux là, pour vous faire connaître dans les dernières semaines.
1: Ah oui, ben en fait, j'ai fait toutes les rues. Je suis allé voir le plus de maisons en journée, les personnes qui étaient disponibles. Je suis allé voir quelques entreprises, je suis allé à Clova. Par la suite, où est Montachi, je suis allé voir le conseil. J'ai essayé d'aller voir le plus de personnes en si peu de temps. T'sais, l'élection s'est faite assez rapidement, vu que c'est une élection partielle. Mais ça, j'ai été super ravi de rencontrer les gens. Là.
0: Et qu'est-ce qui a fait en sorte que vous avez décidé de poser votre candidature comme conseiller municipal du secteur Parent?
1: J'ai vu qu'est-ce qui se passait ici à Parent. Moi qui viens depuis 11 ans dans la région, qui a toujours eu à cœur le secteur, puis qui aimait toujours venir ici pour le plaisir, par le passé. Mais maintenant... j'ai vu qu'est-ce qui se passait, la fermeture du moulin, les gens qui avaient des craintes, des changements possibles qu'ils pouvaient avoir. Quand M. Christian Lequin était en poste, je voulais m'impliquer, lui amener des idées. Puis par la suite, quand j'ai vu qu'il a quitté son poste, ben j'ai voulu m'impliquer davantage. Au lieu d'amener les idées à quelqu'un d'autre, je me suis dit, je vais amener mes idées, on va voir qu'est-ce que ça pourrait donner.
0: Et vous dites que vous êtes arrivé à Parent en 2025. Vous êtes originaire de quelle région?
1: Je suis natif de Victoriaville et j'ai grandi la majorité de ma jeunesse rive-sud de Québec.
0: Et là, vous dites que vous vouliez vous impliquer dans le secteur parent, amener des idées nouvelles. C'est quoi le dossier qui vous interpelle le plus? Je sais pas, est-ce que c'est l'emploi, est-ce que c'est la route entre Wemontachi et Parent? Ce serait quoi votre dossier là sur lequel vous aimeriez travailler?
1: Bien, c'est sûr que les gens ici... Ils ont peur. Ils ont peur de qu'est-ce qui peut se passer avec la route. Ils ont plein de questionnements. Aussi le moulin, l'emploi. Alors, j'essaie de voir s'il y a une possibilité de diversification aussi. Faut pas changer par an. Faut le garder comme qu'il a toujours été, mais amener un peu de changement, puis amener une vision un peu à l'extérieur. Puis venant pas d'ici directement, sachant pas tous les problèmes, je les ai entendus, mais je les ai pas vécus, les problèmes du passé ou les situations quelconques, ben j'arrive avec un œil nouveau, puis là, je peux voir qu'est-ce que c'était et qu'est-ce que ça pourrait être. Puis aussi, par le passé, j'ai beaucoup voyagé, j'ai fait beaucoup de routes, j'ai vu le Canada, j'ai vu les États-Unis jusqu'en Alaska, j'ai vu plusieurs endroits, puis des endroits plus reculés de parents, qui avaient davantage de services, puis de l'emploi, puis etc. Fait que là, quand je suis arrivé ici à Permanent, je me suis dit, il y a des possibilités. Je l'ai vu ailleurs.
0: Et vous disiez tantôt que vous étiez originaire de la région de Victoriaville, que vous êtes arrivé en 2025. Mais j'aimerais ça savoir, qu'est-ce qui vous a amené à Parent? Est-ce que c'est le travail?
1: Non, moi, c'est pas le travail. C'est le père de ma femme. Ça fait 11 ans que je viens ici. On venait simplement en vacances à l'occasion quelques fois par année. Ben, depuis quelques années, je cherchais à avoir un pied-à-terre ici, un chalet au départ. J'ai trouvé un chalet que j'ai acheté en 2025. Et depuis, ben, on s'est installé, puis c'est devenu un endroit qu'on voyait plus qu'un chalet, puis qui c'est devenu notre maison principale par la suite.
0: Kevin Roy, qui est le nouveau conseiller municipal du secteur parent, merci beaucoup de nous avoir parlé. Et on aura certainement l'occasion de se recroiser au conseil municipal.
1: Ben, merci à vous, puis effectivement, on va se recroiser, ce n'est qu'un début.
0: C'était le nouveau conseiller municipal, Kevin Roy, du secteur parent, secteur 1 de Ville-de-la-Tuque.

0: Ben voilà, 8h52 minutes dans vos 100 000 matins. Ce qu'on apprenait aujourd'hui, la Haute-Mauricie qui s'échappe du palmarès CA des pires routes du Québec. On en a tellement parlé ces dernières années. On se rappellera, hein? Le chemin contour du lac Abos a figuré plusieurs années dans ce palmarès régional. Et l'année passée, on a eu la palme, vraiment, la première position du palmarès au niveau provincial. Et pour la première fois depuis quelques années, donc, aucune route de la Haute-Mauricie ne figure dans ce palmarès. On le souhaite un peu, tu sais, mais en même temps, c'est des votes. Hein. On sait que, cinq routes du centre de la Mauricie qui occupent les cinq places du classement régional. Alors, il s'agit du chemin du lac Héroux de Saint-Boniface, la 125e rue à Chamonix-Gand, le rang Saint-Louis de Notre-Dame-du-Mont-Carmel, le boulevard des Hêtres à Chamonix-Gan et le rang Saint-Félix à Notre-Dame-du-Mont-Carmel. Ce sont les cinq routes qui y figurent. Et au niveau provincial, ce sont trois routes de la ville de Gatineau en Outaouais qui occupent les premières places provinciales. Le chemin Pink, le chemin Clock et le boulevard Saint-Raymond. Une seule route de la Mauricie se retrouve au niveau provincial, le chemin du lac Héroux dont on a parlé, qui se retrouve en sixième place du classement provincial. On disait que cette année, plus de 6 700 votes ont été comptabilisés dans le cadre de cette 11e campagne des pires routes du Québec, présentée par le CAA entre le 18 mars et le 13 avril. Donc, c'est une bonne nouvelle pour la Haute-Mauricie. Et justement, j'avais une pensée ce matin pour le président de l'association des propriétaires riverains du lac Abos, Daniel Doucette, qui avait commenté justement l'année dernière cette première position. Par la suite, je me souviens, je suis allé prendre une photo là avec Monsieur Doucette et le conseiller municipal Clément Dubé, parce qu'on avait fait des travaux de rénovation. Alors certainement que Monsieur Doucette doit se réjouir ce matin de voir que le chemin contour du lac Abos n'est pas dans ce palmarès. 8h54 minutes.
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0: sera un ciel variable aujourd'hui, maximum près de 12 degrés. Pour ce soir, cette nuit, ça se dégage, minimum près de moins 2. Pour demain, mercredi, du soleil le matin. Un peu d'averse est prévu en après-midi, un maximum près de 17. Au centre-ville, actuellement, on a 5 degrés Celsius.
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0: Ça complète l'émission d'aujourd'hui des 100 000 matins. Merci d'avoir été là. Le meilleur de la musique que suit dans un instant. 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On vous rappelle que le restaurant est toujours ouvert malgré les rénovations et que les déjeuners vous sont servis tous les matins dès 6 heures. Passez une belle journée, soyez prudents dans tous vos déplacements. On se reparle demain, 8h45.
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4: Alors voilà, c'est terminé pour vos 100 000 matins. Merci d'avoir été là aujourd'hui. Profitez de la belle journée, du beau soleil en Montérégie, un peu partout. On va se retrouver demain à 5h58, bien précisément, peut-être. En fait, pas peut-être. Parce que Steve Labossière, qui travaille avec nous autres, m'a dit, Max, la dernière fois, vendredi, quand t'es parti, t'as dit, on va revenir lundi, le Canadien va être 3-1 en série. Il faudrait que demain, tu dises, on va revenir mercredi, le Canadien va être 2-1 en série. Il faudrait que tu reviennes en disant, le Canadien va être 3-1 en série.
5: Un autre superstitieux, ça.
4: Ouais, un autre superstitieux. Fait que Steve, demain, quand on va revenir, là, le Canadien va être 3-1 en série.
5: Oh, j'aime ça!
4: Bon match ce soir, amusez-vous. Yes. Go, Habs, go. On se retrouve demain dans vos 100 000 matins. Bye-bye.
5: Salut.
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2: Mardi matin, bon début de journée en ce 12 mai, que vous soyez au travail, sur la route, à la maison, à shop, en plein cœur d'une salle d'attente. Stéphanie Gagné qui vous accompagne jusqu'à midi à Haut avec le meilleur de la musique. Et ce matin, on vous présente les pires routes du Québec, compilation scientifique par CAA, truc pour améliorer vos cuissons au barbecue. Prédiction pour le deuxième tour des séries avec les experts de RDS qui se sont prononcés et une bibliothèque pour pimper votre jardin. Sinon, en musique, Pink du vieux Bryan Adams, Francis de Grandpré et une plus récente de la formation britannique Coldplay qui nous offre des shows toujours super lumineux, colorés, festifs. Tu sais, juste du positif, c'est exactement ce que nous offre cette formation que j'aime particulièrement. J'écoute souvent à la maison leurs vieux albums. Voici Coldplay, We Pray avec Lil Sims en ce mardi.

barbecue. Faut dire que c'est pas trop mon domaine. Chez nous, on est 100% charbon, alors ça amène un défi différent. Ce que je fais, ma tâche, j'allume la cheminée de charbon pour gagner du temps. Mais bon, des trucs pour amener vos trips barbecue à un niveau supérieur. J'en ai plein à vous donner, mais c'est dans quelques minutes. Juste avant, parmi le top 3 des plus gros hits de Bryan Adams, on y retrouve là-dedans « Everything I do it for you ». Evan, et c'est là. Voici Summer.

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1: Oh. La bouffe sur le barbecue, c'est la vie. Chez nous, c'est à l'année. C'est au charbon que ça se passe. J'ai un chum qui tripe là-dessus, pas à peu près. Il sent le barbecue, je dirais, 8 mois sur 12. Alors, des conseils pour amener votre expérience barbecue à un niveau supérieur. Évidemment, je vais tout vous mettre ça en ligne sur le site de Haut. Mais on parle de faire mariner nos viandes. Il faut prévoir à l'avance, évidemment. Sinon, tu sais, un 6 heures, si on veut manger ça sur l'heure du souper, ouais. On planifie nos menus dans la semaine pour faire mariner nos viandes. Il faut laisser reposer la viande. Et ça, c'est une erreur que beaucoup de gens font. Tout d'abord, il faut la sortir du frigo, la laisser tempérer un peu avant de la cuire. Puis après ça, la laisser reposer après la cuisson. Et ce ne sont que quelques trucs. Il y en a 10 au total sur le site de Haut, c'est le détour à faire. Samber, le meilleur de la musique, ça s'en vient à Haut.
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0: Verrières, le CH.
1: Ce sera la victoire des Canadiens. L'année pour les Canadiens. Le 23e de l'histoire. Et ils battent un record du sport professionnel. Par le record des Yankees de New York. C'est chose certaine. Le Canadien qui remporte sa 24e.

0: Évidemment, c'est le genre de compilation où on veut pas trop retrouver notre région là-dedans. Mais c'est l'Outaouais qui domine le palmarès annuel des pires routes du Québec en 2026 par CAA Québec, qui établit par les votes des automobilistes cette compilation. C'est le chemin Pink à Gatineau qui s'est hissé au sommet du classement de la 11e campagne de l'organisme à but non lucratif. C'est 6700 votes qui ont été recueillis. En 2025, CAA qui avait classé cette route-là au 5e rang. Mais là, il faut dire que c'est une compilation, c'est des votes. Et le but, c'est pas de pointer du doigt une région en particulier. C'est, faut savoir que le classement des pires routes demeure avant tout un concours de popularité. Mais ça donne quand même une petite idée où ça peut déraper, puis pas à peu près. Alex Warren à venir, à haut!
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5: Ici Michel Scarpino. Québec investit un montant de 207 millions pour les infrastructures de transport routier dans la région de la Mauricie. L'argent sera injecté durant la période entre 2026 et 2028. 9 projets routiers seront réalisés dans la région de Latuc, notamment sur la route 155, sur la route 25, ainsi que sur le rang ouest à La Croche et à Aubé-de-Joanne. Le nouveau conseiller municipal du secteur parent de Ville de Latuc, Kevin Roy, était encore surpris hier de son élection, au lendemain du vote. Celui-ci affirme avoir fait une campagne active sur le terrain, visitant le plus de résidences possible, autant à Parent qu'à Clova, en plus de rencontrer des représentants d'entreprises et le conseil de Wemontachi.
6: Non, pas d'ici directement, sachant pas tous les problèmes. Je les ai entendus, mais je les ai pas vécus, les problèmes. J'arrive avec un œil nouveau, puis là, je peux voir qu'est-ce que c'était et qu'est-ce que ça pourrait être.
5: C'était vos actualités. 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

Le trip du jardinage, ça perdure dans le temps. Il y a un côté bien valorisant de voir nos petits trucs pousser. Là, il y a les semis qui prennent de l'ampleur. Bientôt, ça commence. Puis, madame et monsieur, tripotent. Mais il y a une ville au Québec où on a voulu lancer un partage de semences. Ouais, bien intéressant. Je vous présente ça dans quelques minutes. Mais juste avant, voici Eminem, Lose Yourself.

Comme tout coûte cher à l'épicerie, de plus en plus, on essaie de se faire un petit coin jardin dans le fond de la cour, même si on n'a pas grande cour. C'est vrai, hein? C'est quelque chose que vous avez pris l'habitude de faire d'année en année avec les petits semis, le jardinage. Mais là, à Sept-Îles, sur la côte nord, à la bibliothèque Louis-Ange-Chantal, la bibliothèque de la ville de Sept-Îles, on offre une jardinothèque. C'est une petite valise avec à l'intérieur des petites enveloppes. Il y a des sachets avec semences pour des fines herbes, des légumes, des fleurs, n'importe quoi. On peut prendre jusqu'à 4 sachets par semaine, 16 par saison pour donner un accès à tout le monde. Puis même, on dit, eh bien, vous pouvez nous rapporter des semences de votre bord aussi pour élaborer un modèle collaboratif. Mais c'est une bonne idée pour s'initier. Mais moi, j'aurais besoin d'un mode d'emploi et que j'ai pas le pouce vert. Et je salue ceux et celles, mais beaucoup d'hommes qui se consacrent maintenant au jardinage, qui sont bien valorisés par manger leurs légumes à la fin de la saison. À venir, Mumford & Sons pour le meilleur de la musique. À haut!

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1: 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Vous savez que au lac Saint-Louis, il y a de l'animation, puis surtout de quoi vous tenir en forme. La programmation complète qui a été maintenant lancée. On a entre autres du cardio kickboxing qui est proposé. On a du crossfit, du reiki, c'est un autre genre de vibe, là, avec cardio muscu aussi à l'horaire, du yoga en plein air. Les détails complets sur le site web de la ville de Latuc pour savoir quoi mettre à votre horaire, puis vous allez être en forme d'ici la rentrée scolaire. Mais bon, c'est encore loin. 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
6: Ici Michel Scarpino. Québec investit un montant de 207 millions pour les infrastructures de transport routier dans la région de la Mauricie. L'argent sera injecté durant la période entre 2026 et 2028. 9 projets routiers seront réalisés dans la région de la TUC, notamment sur la route 155, sur la route 25, ainsi que sur le rang ouest à La Croche et à Aubé-de-Joanne. Le nouveau conseiller municipal du secteur parent de ville de la TUC, Kevin Roy, était encore surpris hier de son élection, au lendemain du vote. Celui-ci affirme avoir fait une campagne active sur le terrain, visitant le plus de résidences possible, autant à Parent qu'à Clova, en plus de rencontrer des représentants d'entreprises et le conseil de Wimontashi.
7: Non, pas d'ici directement, sachant pas tous les problèmes. Je les ai entendus, mais je les ai pas vécus, les problèmes. J'arrive avec un œil nouveau, puis là, je peux voir qu'est-ce que c'était et qu'est-ce que ça pourrait être.
6: C'était vos actualités arsenales. 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

C'est quoi vos plans pour ce soir? Pour écouter le match du Canadien contre les Sabres de Buffalo? Ça se peut que ce soit à la maison, dans un pub, quand même tôt dans la semaine. Mais on va parler prévision. Prédiction des experts de RDS au deuxième tour. Est-ce qu'on penche plus vers Montréal ou encore Buffalo? Détail dans quelques minutes, mais juste avant, voici The Atheries à Hope.

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0: dans la mire Montréal. Et en combien de matchs? Bon, ceux qui sont... je pense je vais vous dire, parce que majoritairement, tout le monde est pour Montréal. Ceux qui sont pour Buffalo, François Gagnon, Buffalo en 6. On a entre autres aussi Stéphane Leroux, Buffalo en 6. Même chose pour Martin Biron. Et encore Buffalo en 7 pour Marc-André Dumont. Sinon, tout le monde, là, on a Luc Gélina, Denis Gauthier, Vincent Danfous, Marc Denis. Ils sont toutes pour Montréal. Et vous, vous êtes quoi? Montréal? Buffalo? En combien? Ça m'intéresse. 88-724-9870 par texto. Summer, à venir avec le meilleur de la musique à eau.
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1: 12 mai, c'est déjà le moment pour moi de vous souhaiter une excellente fin de journée. Ouais, moi, ma journée est finie. Bon, un petit peu de paperasse, là, les pubs, tout ça, on sait comment ça marche. Mais sinon, je vous laisse au bon soin de Richard Z. Sirois pour Les Grands Bazous. Mon nom est Stéphanie Gagné. Ça a été un honneur, encore une fois, de vous accompagner. Parce qu'avec tout ce qui se jase dans le monde des médias, avec les annonces qui ont été faites, là, avec coupure de budget à TVA, quand on est là, qu'on a un micro, puis qu'on peut communiquer avec vous au quotidien, on l'apprécie et énormément. Merci et à demain. Ciao.
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9: Ici Michel Scarpino. Québec investit un montant de 207 millions pour les infrastructures de transport routier dans la région de la Mauricie. L'argent sera injecté durant la période entre 2026 et 2028. 9 projets routiers seront réalisés dans la région de la Tuque, notamment sur la route 155, sur la route 25, ainsi que sur le rang ouest à La Croche et à Aubé-de-Joanne. Le nouveau conseiller municipal du secteur parent de Ville de la Tuque, Kevin Roy, était encore surpris hier de son élection, au lendemain du vote. Celui-ci affirme avoir fait une campagne active sur le terrain, visitant le plus de résidences possible, autant à Parent qu'à Clova, en plus de rencontrer des représentants d'entreprises et le conseil de Wimontashi.
10: Non, pas d'ici directement, sachant pas tous les problèmes. Je les ai entendus, mais je les ai pas vécus, les problèmes. J'arrive avec un œil nouveau, puis là, je peux voir qu'est-ce que c'était et qu'est-ce que ça pourrait être.
9: C'était vos actualités arsenales. 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
2: Ben salut tout le monde, c'est Richard Zedd-Sirois, très heureux d'être au micro de ce show radio qui s'appelle Les Grands Bazous. Je vous présente celui qui a un entrepôt de chandails de sport. C'est le 20 Caron. À chaque partie de chaque équipe.
3: Presque, de chaque sport.
2: Oui, football, baseball, hockey.
3: Ah, là, non, c'est le Canadien, là, parce qu'on est en action ce soir. Et d'ailleurs, ça risque encore d'être la folie là, aux alentours du Centre Bell. Ça continue, il va falloir qu'ils rajoutent 2-3 autres écrans géants.
2: Ben, ils en ont ajouté un au dernier match. Oui. Et là, la foule, bien évidemment,
3: c'est incroyable.
2: Plus ça avance.
3: Ça vient de partout au Québec.
2: Il n'y a pas eu de pétard hier, semble-t-il. Pas de feu d'artifice. Ça se calme.
3: Ça là-dessus, on a tenté de dire aux gens, là, peut-être que les Canadiens en feront si jamais la série se termine à Montréal ou non. Là, on verra.
2: En tout cas, on va suivre ça de près ce soir. Voici Collective Soul avec December, le meilleur de la musique. C'est toujours ici à Oh!

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2: Le hit marquant appartient au groupe The Clash le 12 mai, comme aujourd'hui, mais en 1986, il y a Joe Strummer, le leader des Clash, qui se voit retirer son permis de conduire à la suite d'une condamnation pour conduite en état d'ivresse. C'est inexcusable, ça fait pas de sens. Mais il faut dire qu'il y avait des problèmes au sein du groupe après la sortie de leur dernier album qui s'appelait Cut the Crap. Et lui est décédé le 22 décembre 2002 et... C'est pas une histoire de drogue, c'est pas une histoire d'alcool,
3: non
2: c'est
3: plus.
2: Pas une histoire d'accident, c'est qu'il y avait une malformation cardiaque congénitale, c'est ce que l'autopsie a révélé. Alors c'est de cette façon que Joe Strummer est disparu.
3: C'est sûr que la vie d'après a peut-être pas aidé.
2: Oui, ben ça aide pas. Si t'as un problème cardiaque et tu tombes dans les substances illégales, l'alcool, ça aide pas. On va écouter The Clash avec Rock the Casbah, le meilleur de la musique, c'est toujours ici à O.
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0: Ben, si c'est toujours le meilleur de la musique sur le réseau Arsenal Media, le plus grand radiodiffuseur au Québec. On a un quart d'heure non-stop devant nous avec, entre autres, Weezer et Nirvana. Ça va commencer avec les Rolling Stones, une chanson du passé, Sympathy for the Devil. Le nouvel album des Stones, le 25e, va sortir à la mi-juillet avec la collaboration de Chad Smith des Red Hot Chili Peppers, de Robert Smith des Cure.
1: Oui, Cure aussi.
0: Oui, et de Paul McCartney qui va être sur une chanson.
1: Wow!
0: Ça sent bien à la mi-juillet, ça va s'appeler Foreign Tongues.
1: Ça va être fourré encore, je suis pas mal sûr.
0: Les Rolling Stones dans un instant ici au meilleur de la musique.
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1: Ça marche mal de conclure ce 15 minutes avec Walking on the Sun. Sylvain Caron, expert sport.
2: Il essaye.
1: Martin Saint-Louis a réussi à monter toute une équipe parce qu'il n'y a pas de bois mort dans...
2: Sincèrement, il n'y a pas de passagers. On peut le dire de cette façon-là à l'intérieur de l'équipe. Et là, on commence à voir les effets escomptés depuis la première ronde, évidemment, face au Lightning de Tampa Bay. Ça se poursuit avec les Sabres de Buffalo. Là, j'ai hâte de voir, Richard, parce que ma prédiction initiale en début de série, j'avais dit Montréal en 7. Bon, est-ce que ça va se faire un peu avant? On verra. Et j'avais prédit aussi qu'on sépare la série à Buffalo. C'est fait, on a gagné un match. Et j'avais prédit que Buffalo allait gagner un match au moins à Montréal. Donc, ce soir, je ne sais pas. J'en dis pas plus. Merci. Ne tirez pas de roche.
1: Merci pour les infos. Je m'en vais m'acheter un billet à mise au jeu. On continue avec les Cowboys fringants, Marcel Galarno, ou le meilleur de la musique. C'est ici à O.
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0: Oh. Ben, c'était Harmonium avec un musicien parmi tant d'autres pour conclure ce show. Demain, entre autres, Corbeau, Scorpion, Oasis. Et ce soir, au Centre Bell.
1: Oui, ça va être la folie. Et malgré ma prédiction, là, je tiens à préciser que je souhaite quand même une victoire du Canadien ce soir.
0: T'es mieux. Merci. Merci, Sylvain Caron, la production de ce show radio. Je vous invite à rester à l'écoute des stations haut du réseau Arsenal Média parce qu'ici, c'est toujours le meilleur de la musique. À demain, tout le monde. Salut.
2: Bye.
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8: Ici Michel Scarpino. Québec investit un montant de 207 millions pour les infrastructures de transport routier dans la région de la Mauricie. L'argent sera injecté durant la période entre 2026 et 2028. 9 projets routiers seront réalisés dans la région de Latuc, notamment sur la route 155, sur la route 25, ainsi que sur le rang ouest à La Croche et à Aubé-de-Joanne. Le nouveau conseiller municipal du secteur parent de Ville de Latuc, Kevin Roy, était encore surpris hier de son élection, au lendemain du vote. Celui-ci affirme avoir fait une campagne active sur le terrain, visitant le plus de résidences possible, autant à Parent qu'à Clova, en plus de rencontrer des représentants d'entreprises et le conseil de Wimontachi.
1: Non, pas d'ici directement, sachant pas tous les problèmes. Je les ai entendus, mais je les ai pas vécu, les problèmes. J'arrive avec un œil nouveau, puis là, je peux voir qu'est-ce que c'était et qu'est-ce que ça pourrait être.
8: C'était vos actualités. 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
3: Hello, hello, bon début d'après-midi, Olivier Poitras qui vous retrouve dans le meilleur de la musique. Un gros merci d'être branché sur nos ondes. Peu importe de quelle façon vous nous écoutez, peu importe de quelle façon vous êtes branché chez nous. J'espère que l'heure du lunch a été bonne pour vous. Journée de match pour le Canadien de Montréal. Match numéro 4 de cette série Canadien et Sabre au Centre Bell ce soir. Dans les prochaines, la musique de Sublime, ça s'en vient. Kane Brown également. Pour l'instant, c'est Matt Mason avec Downstairs. Je vous souhaite un excellent mardi chez nous.

Poitras qui vous accompagne. Un gros merci d'être branché dans le meilleur de la musique. On parle de ce qui se passe chez nous dans les prochaines minutes. Pour l'instant, on a la musique de Sublime qui s'en vient. Retour en 1996 avec What I Got. Le meilleur de la musique, c'est ici, à Oh.

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1: Je vais prendre le temps de saluer les gens qui sont du côté de la salle Vincent Spain. Vendredi prochain, vendredi le 22 mai, il y a le spectacle de Sylvie Torini qui sera présenté à compter de 20h. Vous connaissez évidemment le personnage de Carole qui sera probablement présenté sur scène. D'ailleurs, les critiques sont très bonnes, donc salutations à ceux et celles qui ont leur billet. Vous pouvez toujours d'ailleurs aussi aller voir s'il reste des places. Et on vous invite aussi d'ailleurs aussi à arriver d'avance, un petit peu avant 20h quand même, pour prendre place dans la salle. Voilà. Somber Homewrecker, ça s'amène dans les prochaines retours. Blink-182 avec The Rock Show. Je vous souhaite un excellent mardi chez nous.

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1: La communauté entrepreneuriale La Tuc et la radio au 97.1 présentent la chronique Entreprendre dans la communauté, c'est inspirant. Ce mois-ci, on découvre le programme Mixta Culture avec Anne-Marie Boileau. Peux-tu me dire quel type d'implication citoyenne on peut faire pour Mixta Culture?
2: Mixta Culture, c'est un programme de jumelage interculturel où un Latuquois est jumelé à une personne issue de l'immigration. L'objectif, c'est de favoriser le développement d'une amitié durable pour encourager l'ouverture à l'autre et l'intégration à la communauté.
1: Est-ce que vous recherchez des qualités ou des compétences particulières chez les participants?
2: Oui, la qualité la plus importante, c'est l'ouverture d'esprit, être prêt à découvrir une autre culture sans jugement. Le respect mutuel est aussi une qualité essentielle. C'est important de comprendre que ce n'est pas une relation d'aidant et d'aidé, c'est une relation amicale et égalitaire.
1: Pourquoi la relève est importante?
2: Les Latuquois sont des gens accueillants et chaleureux. On veut que les nouveaux arrivants puissent rencontrer ces bonnes personnes-là.
1: Qu'est-ce que quelqu'un retire en s'impliquant chez vous?
2: Le jumelage permet de partager sa culture, ses expériences, faire découvrir notre magnifique territoire, nos traditions, briser l'isolement, élargir son réseau. Et en plus, en s'inscrivant au jumelage interculturel, vous avez accès.

0: Mix ta culture. Merci Anne-Marie Boileau de Mix ta culture d'entreprendre dans ta communauté.
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0: 4 de cette série. Canadien sabre ce soir. Et évidemment, le Canadien qui mène cette série-là 2-1. On en reparle dans les prochaines minutes. Pour l'instant, voici Philippe Tremblay à haut.
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0: la prochaine fois. Bon, très bien, merci beaucoup.
1: Tous derrière le CH.
2: Ce sera la victoire des Canadiens. Salut pour les Canadiens. Le 23e de l'histoire. Et ils battent un record du sport professionnel.

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1: Ouais, ben c'est ce soir qu'il va avoir lieu le match numéro 4 entre le Canadien de Montréal et les Sabres de Buffalo. Canadien qui mène la série 2 à 1 qui, on va se le dire, là, ont écrasé les Sabres au cours des deux dernières rencontres. Bien, on va voir de quelle façon Buffalo va sortir ce soir. Est-ce qu'on va changer de gardien de but du côté de Buffalo? Est-ce qu'on va changer un peu la formation? Est-ce qu'on va sortir plus enragé? Ou est-ce que le Canadien va encore dominer? J'aimerais ça prendre l'option du Canadien de Montréal. Et de voir finir cette série-là le plus vite possible pour aller rejoindre les Hurricanes en finale de l'Est. Niall Horan, Myers Smith, ça s'en vient au retour.
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7: Ici Michel Scarpino. Pour la première fois depuis des années, aucune route de la Haute-Mauricie ne figure dans le palmarès CAA des pires routes du Québec. On sait que le chemin du contour du lac Abos a même figuré en première position du classement provincial en 2025. Ce sont des routes du centre de la Mauricie qui occupent les cinq places du classement régional et des routes de l'Outaouais qui se retrouvent au niveau provincial. On a jusqu'à aujourd'hui pour remplir le formulaire de recensement, mais Statistique Canada précise qu'il s'agit d'une date de référence et non d'une date limite. 3 ménages canadiens sur 4 ont reçu par la poste un questionnaire abrégé qui recueille des renseignements démographiques de base. Les autres ont reçu un questionnaire détaillé qui recueille aussi des informations sur la situation socio-économique et l'accès au logement. Remplir le recensement est obligatoire. Et puis l'acte d'établissement de l'école Notre-Dame de l'Assomption de Parent a été adopté pour la prochaine année scolaire. Celui-ci ne prévoit pas la troisième secondaire dans l'école du village. Aucun élève n'y était inscrit. Il n'y aura donc aucun impact pour les élèves. Cet acte d'établissement des écoles peut être révisé chaque année. 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

choisir entre un iPhone, un Samsung ou un Google Pixel. J'ai réussi à vous démystifier ça, vous en parlez dans les prochaines minutes. Pour l'instant, on va en musique avec Garbage. 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Oh,

0: Oh. On s'entend pour dire que les téléphones cellulaires s'est rendu probablement nécessaire pour pas mal tout le monde. Le seul problème, c'est qu'on se demande quoi acheter. iPhone, Samsung, Google Pixel. J'ai réussi à démystifier le tout et c'est assez simple. Grâce à l'aide d'un certain chroniqueur techno que je connais bien. Si vous avez besoin d'un téléphone puissant, vous choisissez un iPhone. Si vous avez besoin d'un téléphone qui vous offre le meilleur appareil photo possible, vous choisissez le Google Pixel. Et si vous avez besoin simplement de fiabilité et d'une bonne performance, le Samsung Galaxy. Aussi simple que ça. Voilà. Dans les prochaines, il y aura la musique de Luke Combs. Ça s'en vient avec Back in the Saddle. Je vous souhaite un excellent mardi sur nos ondes.
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Le meilleur de la musique qui se poursuit jusqu'à 15h. Olivier Poitras qui vous accompagne. Dans les prochaines, on aura la musique de Youngblood avec Zombie. Pour l'instant, c'est Fuzo, Adamo, Dub Silence et Coffee. Baby,

ce soir d'écouter les chroniques, des entrevues, des moments radio. Vous connaissez notre site web, la section rattrapage. Vous pouvez d'ailleurs aussi nous écouter en ligne en tout temps. Ça m'a fait un énorme plaisir de passer le début d'après-midi en votre compagnie. Dans les prochaines, restez là parce qu'à compter de 15h, c'est le trafic. Et manquez pas non plus à 18h, les hits. Avec l'excellent Chuck Noël, les plus gros hits des dernières décennies. Nous, on se laisse avec les vilains pingouins et on se retrouve demain 13h. Bonne fin de journée.

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2: Ici Michel Scarpino. Pour la première fois depuis des années, aucune route de la Haute-Mauricie ne figure dans le palmarès CAA des pires routes du Québec. On sait que le chemin du contour du lac Abos a même figuré en première position du classement provincial en 2025. Ce sont des routes du centre de la Mauricie qui occupent les 5 places du classement régional et des routes de l'Outaouais qui se retrouvent au niveau provincial. On a jusqu'à aujourd'hui pour remplir le formulaire de recensement, mais Statistique Canada précise qu'il s'agit d'une date de référence et non d'une date limite. 3 ménages canadiens sur 4 ont reçu par la poste un questionnaire abrégé qui recueille des renseignements démographiques de base. Les autres ont reçu un questionnaire détaillé qui recueille aussi des informations sur la situation socio-économique et l'accès au logement. Remplir le recensement est obligatoire. Et puis l'acte d'établissement de l'école Notre-Dame de l'Assomption de parents a été adopté pour la prochaine année scolaire. Celui-ci ne prévoit pas la troisième secondaire dans l'école du village. Aucun élève n'y était inscrit. Il n'y aura donc aucun impact pour les élèves. Cet acte d'établissement des écoles peut être révisé chaque année. C'était vos actualités Arsenal Média. 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

encore chaud. On a quoi? On a 9 degrés, centre-ville, la tuque, normal pour la période. En fait, aujourd'hui, il serait supposé faire 18 degrés. Hein? Donc, il nous manque encore un 9 degrés pour l'atteindre. Ceci dit, à compter de vendredi, je vous le dis, là, tout se place. On commence à tomber dans le 20 degrés. On est au-dessus des valeurs de saison. On dirait que ça fait 6 mois, je vous dis ça. Ben, en fait, ça fait vraiment 6 mois, je vous dis ça, que ça va se placer, mais à partir de vendredi, c'est vrai, vrai. OK? On pourra s'en reparler. Claude s'installe aux commandes, très, très heureuse de vous retrouver. C'est moi qui ai le bonheur de vous ramener chez vous. J'ai jusqu'à 18 heures pour le faire dans le show du retour, qui, lui, est présenté par le Bar La Voûte. On se voit ce soir, hein, du côté du Bar La Voûte, parce qu'on vous présente sur écran géant le match des Canadiens de Montréal en série. On va-tu la gagner, celle-là? Ben oui, on va la gagner. Donc, on se donne rendez-vous du côté du Bar La Voûte ce soir. On est au meilleur de la musique. Qu'est-ce qu'on vous envoie? Minor Skin, Noah Kahan, et tout de suite, on décolle le show avec Semi Sonic. Bon retour chez vous.

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1: En cadre de la chronique Entreprendre dans la communauté, j'ai le plaisir d'accueillir Jacques Fraser, qui est un visage bien connu à la TUC. On le connaît pour le milieu de la santé, mais pour d'autres domaines également. Bonjour, Jacques.
2: Bonjour, Michel.
1: D'abord, Jacques, policier pendant combien d'années? Parce que c'est là que ça a commencé, là, l'implication auprès des gens. Là.
2: Ça a commencé en 70, ça s'est terminé 35 ans plus tard.
1: 35 ans plus tard.
2: En mois de décembre, oui, j'ai arrêté ça pour étendre 4 ans de police. Là. J'en avais beaucoup de fait, puis je pensais que c'était temps pour laisser la place aux jeunes.
1: Ben oui. Mais Jacques Fraser n'a pas arrêté de s'impliquer. Là. C'est là, on dirait qu'une deuxième carrière qui a commencé, celle de bénévole.
2: Oui, la carrière de bénévole a commencé beaucoup avant la retraite. Parce que moi, je suis un gars qui vient du sport. J'ai joué au hockey jeune à 17-18 ans. J'ai été chanceux. J'étais allé jouer à l'extérieur. Et quand je suis revenu à la TUC comme policier, ben, je me suis impliqué dans le hockey mineur. Dans le hockey mineur comme entraîneur, comme arbitre. Puis comme responsable, mais aussi, j'ai touché au hockey mineur, j'ai touché au hockey senior les premières années, j'ai touché au junior 3A, où ce que des gens m'ont amené là pour donner un coup de main. Puis au coup de main du junior 3A, je suis parti de soigneur à entraîneur, à coach, à un gars qui s'occupe du vidéo avec André Aubé.
1: Multitâche.
2: On a fait multifonction pour rendre ça facile pour tout le monde, puis agréable.
1: Ouais. C'est un peu ce qui s'est passé durant la carrière de policier. Vous étiez policier, vous étiez pompier, vous étiez ambulancier aussi, là,
2: oui, à une certaine période. On portait les trois chapeaux, et moi, mon chapeau, ça a surtout été celui-là, de pompier et d'ambulancier aussi, plus que policier. Malgré qu'on était toujours policier, mais moi, mes spécialités, j'ai été les chercher dans l'incendie et dans mon ambulancier aussi.
1: Servir les gens, c'est ça? C'est un peu ce qui s'est continué aussi à la retraite?
2: Oui, protéger, servir, c'était la carrière. Servir, c'est un petit peu après pour dire, ben, qu'est-ce que tu peux faire pour aider dans la communauté, là? C'est...
1: Dans quel secteur d'activité, Jacques, on s'est impliqué exactement? Parce que, bon, il y a eu la présidence du conseil d'administration de l'hôpital, le feu l'hôpital.
2: Ce qu'on appelait l'hôpital avant, ce qu'on appelle encore les plus anciens ou les plus âgés, on pourrait dire, là, c'est encore l'hôpital. Au centre de santé, au carrefour de santé et services sociaux, maintenant rendu le CIUS.
1: Ouais.
2: Là, l'appellation du CIUS aujourd'hui, c'est trop long. Là. C'est beaucoup. C'est une grosse entité. Moi, j'ai été impliqué 13 ans à la présidence du conseil d'administration ici à la TUC. Et un an et demi au CIUS MCQ, où j'ai été sur le conseil d'administration.
1: OK. Pourquoi la cause de la santé est importante?
2: Bien, dans le monde ambulancier, où moi, j'ai été chanceux dans ma bad luck. Mon gars est venu au monde, puis 4 jours après, l'hôpital passe au feu.
1: Ah?
2: Oui, mon garçon, Dave, moi, il était au centre de santé. Dans ce temps-là, les madames restaient une semaine à l'hôpital.
1: Ouais.
2: Et puis lui, il était là quand l'incendie a eu lieu. Ça fait que ça m'a accroché un peu. Puis là, je suis venu près de l'organisation du centre de santé parce qu'il a évacué les 158 patients dans le temps, tous les étages. C'était vraiment une grosse tâche. Et ça m'a ramené proche du centre de santé, de l'hôpital, dans le temps, qu'on peut dire. Ça m'a ramené proche de la direction, proche des dirigeants. Puis là, ils m'ont dit, tu peux-tu t'impliquer un petit peu plus pour voir qu'est-ce qui pourrait arriver avec ça? Et par la suite, quand M. Bauduc, Gaston, a quitté la présidence de l'établissement, bien, moi, je venais de prendre... J'étais sur le bord de prendre ma retraite, là. Ils m'ont demandé pour être à la présidence du conseil d'administration, ce que j'ai accepté jusqu'en 2015 avec la réforme au Dr Barrette.
1: Oui, absolument. Est-ce qu'on est inquiet pour la suite des choses? On parle beaucoup de régionalisation, tout ça. Je peux pas m'empêcher de poser la question. Bon, on a vu le centre naissance famille qui est fermé jusqu'à la mi-juin, tout ça.
2: Est-ce qu'on a raison d'être inquiet? Oui. Il y a des gens qui disent que non, parce qu'ils ont rencontré des gens du CIUS qui leur ont dit que ça allait quand même assez bien. Nous, ce qu'on trouve qu'on a perdu, c'est avec une grande centralisation à Trois-Rivières. Ouais. Cette grande centralisation-là nous a fait perdre beaucoup de choses là-dessus. Ça nous a surtout fait perdre notre droit de gérant dans l'établissement. Là, on est géré par Trois-Rivières, puis... Il nous semble, en tout cas, si vous avez entendu parler, il y avait un comité de santé qui avait été formé, là, mais il nous semblait qu'on aurait plus de pouvoir si on était géré par le LATUC le Grand Latuc pour être capable d'arriver à faire des choses. Et quand je dis le Grand Latuc, là, c'est Latuc, la Côte-d'Ivoire, la Croche, la Bostonnais, Parent, les réserves amérindiennes qui sont ici. Donc, nous, on pense qu'on aurait tout à gagner, mais notre dossier a été déposé, on est en attente de ce qui va arriver. Nous, c'est pas nous, le petit comité de santé, si on peut s'appeler comme ça, c'est un comité de santé 2025, qui peut aller débattre auprès de Santé Québec pour avoir un établissement chez nous. Techniquement, dans les manuels, on peut. Est-ce que c'est faisable? Certains disent non. Nous, on dit oui, mais...
3: On sera de retour dans un instant avec la suite de cette entrevue.

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1: On est de retour dans le cadre de cette chronique Entreprendre dans ma communauté avec Jacques Fraser, un bénévole qui s'est impliqué non seulement dans le domaine de la santé, mais aussi au Club des Trois Raquettes, où il avait notamment contribué à la mise sur pied d'une randonnée de 20 km de marche. Il s'est aussi impliqué auprès de la fabrique Saint-Martin de Tours.
2: Il y a aussi le club de golf là, pour 2 ans où j'ai été sur le conseil d'administration là, pour un peu donner un coup de main. Mais ce qui m'interpelle le plus, ce qui me reste le plus maintenant, c'est l'office municipal d'habitation, ce qu'on appelle des salles de les HLM. Moi, je suis sur le conseil d'administration depuis 2016 et puis 2018, je suis rendu président à l'OMH là-dessus. Ça m'interpelle beaucoup parce que la mission de l'OMH, c'est de fournir des loyers à des personnes qui n'ont pas des gros revenus. Oui. Et la grosseur du revenu, elle est dictée par la Société d'habitation du Québec. C'est pas des gros salaires, c'est pas des gros revenus, puis les gens en ont besoin. Ça demande un peu de temps pour pouvoir à la gestion, parce qu'on a quand même à l'OMH 230 portes là, qui sont pour nous, puis qui sont pour les personnes qui sont dans le besoin. C'est sûr qu'à la TUC, il y en a beaucoup. Puis ça, l'OMH, ça ne comporte pas les bâtisseurs, ça ne comporte pas les Bertois et ça ne comporte pas les Renaissances. Ça, c'est ce qu'on peut appeler comme deux RPA, les bâtisseurs et les Renaissances. Et les Bertois, c'est pour un autre besoin dans la population qui est là, puis qui est vraiment nécessaire pour les gens. Ça, c'est ce qui m'implique le plus. Mais il y a aussi la Fondation communautaire du Saint-Maurice. Ça, c'est une fondation qui était partie avec les églises dans le temps. Si on se souvient, ici à la TUC, là, il y avait la paroisse Saint-Hubert qu'on voulait faire une autre église, puis ça n'a pas fonctionné. Il y a un montant d'argent qui a été placé dans une fondation. Et lors de mon passage au conseil de la fabrique, c'est là qu'on a appris qu'il y avait des grosses sommes d'argent placées par les églises. Fait qu'on s'est arrangé pour aller voir ce qui se passait, comment ça fonctionne.
1: M. Fraser offre également du temps à la Fondation communautaire du Haut-Saint-Maurice qui a rapatrié de l'argent du Fonds scolaire du Haut-Saint-Maurice.
2: Ou, si on peut se rappeler dans notre vieille mémoire, la course de pupitre. Cet argent-là était là, placé dans une fondation qui était plus ou moins au ralenti. Nous, à la Fondation communautaire, on a ramassé cet argent-là. Elle a fructifié. Il y a plus de 500 000 $ à la banque. C'est de l'argent. Et sur cet argent-là, nous, à la Fondation communautaire, on place l'argent. Il y a 2 institutions financières qui placent notre argent et ça rapporte. Normalement, les intérêts qui sont rapportés de votre montant, vous pouvez en disposer comme vous voulez. Puis à Nishkalette, la fondation scolaire, on l'a donné un coût de 30 000 $ en 3 écoles, Jobiteux, Central et Champagnat. Pas tous à 10 000, mais près de 10 000 chaque là, sur le 30 000. Et cette année, à l'école Jobiteux, il y avait besoin d'un set de paniers de basketball à l'extérieur qui était brisé, pourri. La Fondation scolaire a donné un autre tout près de 10 000 $ pour être capable de réparer les paniers de basket pour que les jeunes puissent s'amuser à l'extérieur puis en même temps organiser du sport scolaire qui avait un peu de sens à travers toutes ces choses-là. Mais Gala Volaré, à travers ça, ou plusieurs années, tous les années du Gala Volaré, moi, j'ai été là, je suis rentré là comme bénévole, puis de fil en aiguille, on se ramasse à la tête pour avoir le gala là, qui a été jusqu'à le 97 en 2012. Mon voyage de chasse, à moi, c'était comme être bénévole au Grand Prix de Formule 1 à Montréal. J'ai été là de 2001 à 2015, où j'étais bénévole comme pompier sur le circuit. Là. Il y a des gens de la TUC qui venaient avec moi, là, qui sont venus pour voir ce que c'était, être pompier au Grand Prix. De mémoire, il y a Paulo Veillette, Serge Busson, François Fortin et Serge Potvin, Raymond Bauduc aussi, qui sont venus avec moi. Je connaissais très bien le chef pompier du Grand Prix. Et puis à ce moment-là, ben, ça amène des relations, puis un peu de tout ça pour être capable de faire des choses qui sont un peu en dehors de... pas de notre sphère d'activité, mais c'est...
3: On sort de la boîte un peu.
2: On sort de la boîte, ouais. On sort de notre bulle professionnelle. On va vers l'extérieur et c'est là que ça nous permet de s'épanouir comme citoyens. Ça nous permet de s'épanouir aussi comme dans notre vie familiale. Ça nous permet de faire plein de choses qui, en bout de ligne, c'est gratifiant pour nous autres aussi. On donne beaucoup, mais en même temps, on reçoit beaucoup. D'un milieu policier, c'est pas toujours cette clientèle-là qu'on rencontre. Ouais. Il y a une clientèle qui est bien différente, des fois. Et là, de rencontrer ta clientèle dans ton milieu de travail, ça devient ça. Mais quand tu sors de cette bulle-là, tu tombes dans une bulle communautaire, socio-communautaire, bien, des fois, tu changes, puis ça... Ça permet de mieux arrondir les coins.
1: Un citoyen passionné par le bénévolat, Jacques Fraser, qui nous partageait son parcours de bénévole.

Retour à l'occasion du 60e anniversaire du Petit Robert. Les équipes du dictionnaire ont dévoilé une cinquantaine de nouveaux termes et expressions qui font leur entrée dans l'édition 2027. Les ajouts touchent notamment les réseaux sociaux, l'intelligence artificielle, l'environnement, la santé mentale, la gastronomie et le langage populaire. Le Robert a également fait le lancement de Dis-moi Robert. C'est un assistant linguistique basé sur l'intelligence artificielle. Donc voici quelques nouveaux mots ou expressions. Là, vous savez, on entend souvent FAC, expression québécoise signifiant donc ou alors, ben ça fait l'entrée dans le Petit Robert, j'aurais jamais pensé ça. Banger, ça c'est une œuvre ou une chanson particulièrement réussie. Matrixer, influencer fortement quelqu'un. Manosphère, communauté masculiniste sur Internet. Porno, divulgation, diffusion d'images intimes sans consentement. Découvrabilité, capacité d'un contenu à être trouvé en ligne. Neurodivergent, personne ayant un fonctionnement neurologique différent. Jumeau numérique, copie virtuelle d'un objet ou système réel. Low-tech, technologie simple et durable. Il y en a qu'on a déjà entendu. Fast fashion, mode produite rapidement à bas prix. Tourisme médical, voyage à l'étranger pour recevoir des soins. Oui, vous savez la fameuse oui, ceux qui s'entraînent, protéines de lactosérum populaire chez les sportifs, ça fait son entrée également dans le Petit Robert. On y guérit les fameuses boulettes de riz japonaises. Génération alpha, personne née à partir des années 2010 et équithérapie, thérapie utilisant le cheval.

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3: Météo ce soir et cette nuit, c'est un dégagement, minimum moins 2. Demain, on a du soleil, alternance soleil-nuage en après-midi, max à 17. De la pluie attendue jeudi, 13 degrés. Soleil pour vendredi, maximum 20. On aura également du soleil au cours du week-end. Centre-ville Latuc, 10 degrés au mercure.

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1: Les artistes canadiens Alanis Morissette, Michael Bublé et Alessia Cara seront les têtes d'affiche de la cérémonie d'ouverture de la Coupe du monde de la FIFA à Toronto. C'est le 12 juin prochain, alors que le président de la FIFA avait auparavant évoqué l'idée d'une participation de Drake à l'événement. Ben, ce sont finalement trois autres artistes canadiens qui monteront sur scène avant le premier des six matchs disputés dans la ville reine. Le match inaugural à Toronto opposera le Canada à la Bosnie-Herzégovine. Le Canada sera l'un des trois pays hôtes à présenter une cérémonie d'ouverture aux côtés des États-Unis et du Mexique. Puis le même jour, le SoFi Stadium à LA, lui, va accueillir le match d'ouverture entre les États-Unis et le Paraguay. Katy Perry va y assurer la prestation principale, c'est pas rien quand même. Au Mexique, les célébrations débuteront la veille. Les organisateurs de la FIFA ont également retenu plusieurs artistes internationaux pour les fameuses festivités. Puis on dit qu'une apparition de Drake demeure encore possible jusqu'à maintenant. La FIFA a déjà confirmé que Jessie Reyes et Eliana interpréteront Illuminate. C'est la chanson officielle de la compétition produite par Circuit, récent lauréat d'un prix Grammy. Et après le match d'ouverture du Canada, Toronto qui va accueillir quatre autres rencontres de phases de groupe, mettant notamment en vedette le Ghana, le Panama, l'Allemagne, la Côte d'Ivoire, la Croatie et le Sénégal.
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2: Ici Michel Scarpino, voici le bilan de l'actualité. Tout d'abord, pour la première fois depuis quelques années, aucune route de la Haute-Mauricie ne figure dans le palmarès CA des pires routes du Québec. On sait que le chemin du contour du Lac-Abosse est même apparu en première position du classement provincial en 2025. Ce sont des routes du centre de la Mauricie qui occupent les 5 places du classement général et 3 routes de la ville de Gatineau en Outaouais qui sont aux premières loges provinciales. Plus de 6700 votes ont été comptabilisés dans le cadre de cette 11e campagne des pires routes CAA Québec. Santé Québec affirme que le système informatique déployé dans le cadre du dossier santé numérique ne s'est pas arrêté lundi matin. La vice-présidente aux technologies de l'information de Santé Québec, Erika Bialy, mentionne plutôt qu'il s'est produit une variation de connexion importante, mais jamais une panne générale. Celle-ci se montre satisfaite de la manière dont l'équipe d'implantation a réagi et a souligné la mobilisation des équipes. La ministre de la Santé, Sonia Bélanger, s'est également montrée satisfaite du déploiement du DSN jusqu'ici. Dans la foulée de l'implantation du DSN, le CIUSSS-MCQ a confirmé que les centres de prélèvement, soit les prises de sang, sont toujours en opération, mais avec un nombre réduit de plages disponibles. Les changements sont en place de façon temporaire, soit jusqu'au 7 juin. Alors que les prélèvements urgents sont toujours pris en charge, les personnes qui se présentent avec des prélèvements non urgents pourraient avoir à revenir ultérieurement si le volume d'activité possible est atteint pour la journée. Et puis l'acte d'établissement de l'école Notre-Dame de l'Assomption de Parents a été adopté pour la prochaine année scolaire. Celui-ci ne prévoit pas la troisième secondaire dans l'école du village. Aucun élève n'y était inscrit. Il n'y aura donc pas d'impact. Le Centre de services scolaires de l'énergie précisait que l'acte d'établissement des écoles peut être révisé chaque année en fonction des besoins. C'était vos actualités Arsenal Média. 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
3: Météo ce soir et cette nuit, c'est un dégagement minimum moins 2. Pour demain, on a du soleil maximum à 15 degrés. De la pluie pour jeudi, 12. Soleil vendredi, 21. Puis on aura également du soleil pour le week-end. Centre-ville Latuc, on a 10 degrés au mercure.

La tuque, on arrive à l'instant dans la deuxième heure du retour à la maison. Toujours Claude qui se fait un plaisir de vous ramener chez vous. J'ai jusqu'à 18 ans pour le faire dans le show du retour qui, lui, est présenté par le banc La Voûte. Puis ce soir, le match du Canadien de Montréal, ça se passe tellement du côté du banc La Voûte. On vous présente ça sur écran géant. On a d'ailleurs changé le projecteur. Nouveau projecteur, l'image est limpide. Je vous le dis, là, venez vivre l'expérience, ambiance sportive. Montréal en série, ça se passe du côté du banc La Voûte, puis surtout qu'on va la gagner encore ce soir, n'est-ce pas? On pourra s'en reparler demain. On est au meilleur de la musique, qu'est-ce qu'on vous envoie? Simple Plan vient faire son tour, Somber également. Tout de suite, on ouvre le show avec Crazy Town, Butterfly. Bon retour chez vous.

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3: Météo. Météo ce soir et cette nuit, c'est un dégagement minimum moins 2. Demain, on a du soleil, maximum à 15 degrés. Jeudi, on s'en sauve pas de la pluie, 12. Retour du soleil vendredi, max à 21. Et pour le week-end, on aura quand même un peu de soleil. Centre-ville, La Tuque, 10 degrés au mercure.
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3: Merci à toute l'équipe de Nautico. Les Sabres de Buffalo n'ont presque plus le droit à l'erreur et ils devraient sortir fort durant le match numéro 4 face aux Canadiens de Montréal ce soir du côté du Centre Bell. Mené 2-1 à la suite du revers de 6-2 dimanche devant une foule extrêmement bruyante. Les Sabres devraient opérer quelques changements afin d'éviter de retourner à Buffalo avec la menace d'une élimination. C'est Ukko-Pekka Luukkonen qui sera devant le filet des visiteurs après que les trois premiers départs aient appartenu à Alex Lyon.

0: du CH. Devant sa cage, Jacob Dobesch est toujours aussi très solide. C'est lui qu'on pourra voir ce soir.
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sortez vos lunettes de soleil puis votre crème solaire. Le sud du Québec pourra s'attendre à du temps chaud et ensoleillé pour le long week-end des Patriotes, tandis que de petites périodes d'averses sont prévues dans d'autres secteurs. Non, mais là, c'est à notre tour. Le Grand Montréal pourra profiter du soleil pour la journée de samedi. Et on dit d'ailleurs d'en profiter parce que la semaine prochaine, les températures normales vont revenir. Ça, on va vraiment se taper des 20 degrés, sinon au-delà des 20 degrés. La région de Québec recevra des températures légèrement plus fraîches avec un maximum de 21 degrés attendu pour lundi. C'est mieux que 8 degrés quand même. Le soleil sera de la partie pendant le week-end avec du temps nuageux au début de la semaine prochaine. Du côté du Saguenay, ben là, les gens devront s'attendre à du temps plus nuageux. Quelques averses prévues pour samedi, mais quand même, les températures vont atteindre les 19 degrés. Le météorologue précise que des possibilités d'orage, voilà, sont attendues, notamment du côté du Saguenay, dans le nord du Québec, pour samedi et pour dimanche. Toutefois, il s'agirait possiblement d'épisodes dispersés. Puis ici, pour la tuque, du soleil vendredi, soleil samedi, soleil dimanche. Mais samedi, on a quand même une probabilité d'averse. Mais Mercure varie entre 19 et 21 degrés. Il était temps.

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3: Ici Michel Scarpino, voici le bilan de l'actualité. Tout d'abord, pour la première fois depuis quelques années, aucune route de la Haute-Mauricie ne figure dans le palmarès CA des pires routes du Québec. On sait que le chemin du contour du Lac-Abos est même apparu en première position du classement provincial en 2025. Ce sont des routes du centre de la Mauricie qui occupent les 5 places du classement général et 3 routes de la ville de Gatineau en Outaouais qui sont aux premières loges provinciales. Plus de 6700 votes ont été comptabilisés dans le cadre de cette 11e campagne des pires routes CAA Québec. Santé Québec affirme que le système informatique déployé dans le cadre du dossier santé numérique ne s'est pas arrêté lundi matin. La vice-présidente aux technologies de l'information de Santé Québec, Erika Bialy, mentionne plutôt qu'il s'est produit une variation de connexion importante, mais jamais une panne générale. Celle-ci se montre satisfaite de la manière dont l'équipe d'implantation a réagi et a souligné la mobilisation des équipes. La ministre de la Santé, Sonia Bélanger, s'est également montrée satisfaite du déploiement du DSN jusqu'ici. Dans la foulée de l'implantation du DSN, le CIUSSS-MCQ a confirmé que les centres de prélèvement, soit les prises de sang, sont toujours en opération, mais avec un nombre réduit de plages disponibles. Les changements sont en place de façon temporaire, soit jusqu'au 7 juin. Alors que les prélèvements urgents sont toujours pris en charge, les personnes qui se présentent avec des prélèvements non urgents pourraient avoir à revenir ultérieurement si le volume d'activité possible est atteint pour la journée. Et puis l'acte d'établissement de l'école Notre-Dame de l'Assomption de Parents a été adopté pour la prochaine année scolaire. Celui-ci ne prévoit pas la troisième secondaire dans l'école du village. Aucun élève n'y était inscrit. Il n'y aura donc pas d'impact. Le Centre de services scolaires de l'énergie précisait que l'acte d'établissement des écoles peut être révisé chaque année en fonction des besoins. C'était vos actualités Arsenal Média. 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
4: Météo ce soir et cette nuit, c'est un dégagement pendant la nuit, minimum moins 2. Demain, du soleil, maximum 15. De la pluie jeudi, 12 degrés. Soleil pour vendredi, maximum 21. Et un peu de soleil pour samedi et dimanche et de la chaleur également. Centre-ville, Latuc, 10 degrés au mercure.

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2: 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Aujourd'hui, là, on va aller se promener assez loin. En fait, j'étais même pas née. Ça fait longtemps, hein? On va aller se promener. En 1971, j'adore cette chanson-là, puis je pense qu'elle a super bien vieilli avec le temps. Vous montez le volume, vous avez pas le choix. On vous envoie Led Zeppelin, Black Dog.
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Les partisans du Canadien qui ont été nombreux à entonner et à écouter la chanson Le But depuis le début des séries éliminatoires, si bien que l'hymne créé par Loco Lecas en l'honneur du Canadien en 2009 est dorénavant certifié platine. C'est fou, hein? Selon les chiffres dévoilés aujourd'hui par la maison de disques Audiogram, la chanson a enregistré plus de 13,6 millions d'écoutes numériques, a été achetée plus de 33 600 fois. Et autre preuve de sa popularité ces dernières semaines, Le But, c'est au sommet du palmarès à disques, et ce, même son lancement remonte à il y a plus de 15 ans. Le But, c'est une pièce ambitieuse et rassembleuse, hymne populaire qui célèbre les Canadiens de Montréal, mais aussi l'importance de l'équipe dans la construction de l'identité collective au Québec, ont indiqué Loco Lecas dans un communiqué.

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1: La communauté entrepreneuriale La Tuc et la radio au 97.1 présentent la chronique Entreprendre dans la communauté, c'est inspirant. Ce mois-ci, on découvre le programme Mixta Culture avec Anne-Marie Boileau. Peux-tu me dire quel type d'implication citoyenne on peut faire pour Mixta Culture?
2: Mixta Culture, c'est un programme de jumelage interculturel où un Latuquois est jumelé à une personne issue de l'immigration. L'objectif, c'est de favoriser le développement d'une amitié durable pour encourager l'ouverture à l'autre et l'intégration à la communauté.
1: Est-ce que vous recherchez des qualités ou des compétences particulières chez les participants?
2: Oui, la qualité la plus importante, c'est l'ouverture d'esprit, être prêt à découvrir une autre culture sans jugement. Le respect mutuel est aussi une qualité essentielle. C'est important de comprendre que ce n'est pas une relation d'aidant et d'aidé, c'est une relation amicale et égalitaire.
1: Pourquoi la relève est importante?
2: Les Latuquois sont des gens accueillants et chaleureux. On veut que les nouveaux arrivants puissent rencontrer ces bonnes personnes-là.
1: Qu'est-ce que quelqu'un retire en s'impliquant chez vous?
2: Le jumelage permet de partager sa culture, ses expériences, faire découvrir notre magnifique territoire, nos traditions, briser l'isolement, élargir son réseau. Et en plus, en s'inscrivant au jumelage interculturel, vous avez accès à des activités exclusives.
1: Et comment on fait pour s'inscrire comme participant?
2: On contacte Anne-Marie au Carrefour Emploi La Tuc ou on remplit le formulaire en ligne disponible sur la page Facebook Mixta Culture.
3: Merci Anne-Marie Boileau de Mixta Culture d'entreprendre dans ta communauté.
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6: Météo ce soir et cette nuit, c'est un dégagement pendant la nuit, minimum moins 2. Demain, du soleil, maximum à 15 degrés. De la pluie prévue jeudi, maximum 12. Soleil vendredi, 21 degrés. Et pour le week-end, du soleil et de la chaleur. Centre-ville La Tuc, 10 degrés au mercure.

0: Est-ce que les Rolling Stones vont partir en tournée à la suite de la sortie de leur album en juillet prochain? Ben, Keith Richards laisse croire qu'en 2027, ce serait possible dans une entrevue vidéo réalisée par l'Associated Press en marge de l'annonce du nouvel opus du groupe légendaire. Le guitariste de 82 ans confirme qu'il n'y aura pas de tournée en 2026, mais laisse planer le doute pour la suite. C'est fou, hein? Ils disent qu'on peut s'attendre à une nouvelle tournée mondiale. Ben, on peut s'en reparler l'an prochain, c'est très possible. Au cours du même événement, Mick Jagger a également évoqué son souhait d'offrir une série de concerts. Il dit « J'adorerais partir en tournée pour promouvoir cet album. J'en ai vraiment très envie. J'espère donc pouvoir le faire dès que possible. » L'album Foreign Tongues doit paraître le 10 juillet prochain.
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Et c'est ce qui complète cette édition du Retour à la maison. Un gros merci d'avoir été là. Gros merci également à toute ma belle gang du bar La Voûte. C'est eux qui commanditent le show du retour. Puis c'est là qu'on va ce soir pour voir le match des Canadiens de Montréal en série. On vous présente ça sur écran géant. On a changé le projecteur. Tout nouveau, tout beau. Non, pour vrai, là, l'image est magnifique. Ambiance sportive, on se donne rendez-vous ce soir du côté du bar La Voûte. Les hits suivent dans quelques instants. Soyez là demain matin, 6h, pour 100 000 matins. Et moi, comme toujours, je vous retrouve demain en PM, 15h, pour une autre édition du Retour à la maison. Et je vous souhaite la plus belle des soirées. Ciao!

0: tous derrière le CH.
1: Oh. Ce sera la victoire des Canadiens. Année pour les Canadiens. Le 23e de l'histoire. Et ils battent un record du sport professionnel. Ils battent le record des Yankees de New York. Go, go. C'est chose certaine. Le Canadien qui remporte sa 24e.

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6: Ici Michel Scarpino, voici le bilan de l'actualité. Tout d'abord, pour la première fois depuis quelques années, aucune route de la Haute-Mauricie ne figure dans le palmarès CA des pires routes du Québec. On sait que le chemin du contour du Lac-Abos est même apparu en première position du classement provincial en 2025. Ce sont des routes du centre de la Mauricie qui occupent les 5 places du classement général et 3 routes de la ville de Gatineau en Outaouais qui sont aux premières loges provinciales. Santé Québec affirme que le système informatique déployé dans le cadre du dossier santé numérique ne s'est pas arrêté lundi matin. La vice-présidente aux technologies de l'information de Santé Québec, Erika Bialy, mentionne plutôt qu'il s'est produit une variation de connexion importante, mais jamais une panne générale. Celle-ci se montre satisfaite de la manière dont l'équipe d'implantation a réagi et a souligné la mobilisation des équipes. La ministre de la Santé, Sonia Bélanger, s'est également montrée satisfaite du déploiement du DSN jusqu'ici. Et puis l'acte d'établissement de l'école Notre-Dame de l'Assomption de Parents a été adopté pour la prochaine année scolaire. Celui-ci ne prévoit pas la troisième secondaire dans l'école du village. Aucun élève n'y était inscrit. Il n'y aura donc pas d'impact. Le Centre de services scolaires de l'énergie précisait que l'acte d'établissement des écoles peut être révisé chaque année en fonction des besoins. C'était vos actualités Arsenal Média. 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
4: Bon mardi soir, bienvenue dans les hits. On est ensemble pour la prochaine heure à l'approche du match du Canadien. On va se mettre dans l'ambiance avec de la grosse musique. On aura entre autres Andres Somber et à la ville d'Ottawa sera à l'honneur avec deux artistes ottaviens. On a Alanis Morissette qui sera là avec Ironic et Talk pour Runaway to Mars. Et on commence avec Depeche Mode et Personal Jesus sur le meilleur de la musique à haut.

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Le DJ belge Lost Frequency s'amène dans les hits avec Where Are You Now. On aura aussi Young Blood et Zombie. Et je vais dédier la prochaine chanson à tous ceux qui sont patients. Ça peut s'appliquer aux fans du Canadien comme moi, par exemple, 93. J'étais trop jeune pour vivre la Coupe Stanley. Et je suis très patient depuis ce temps-là parce qu'on a vécu là, les gens de mon âge, une équipe du Canadien qui en a arraché début 2000. Et là, il y a enfin de l'espoir. Donc, on était patient, on va être récompensé. I Will Wait, Mumford & Sons, sur le meilleur de la musique.

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1: L'album I'm the Problem de Morgan Wallen fête son premier anniversaire cette semaine, samedi le 16 mai, et même un an après sa sortie, il est toujours en troisième position des albums les plus populaires selon le Billboard 200. Un an après sa sortie, moi ça m'impressionne beaucoup. Et on va écouter la chanson qu'il a fait connaître au grand public. On retourne en 2022. Morgan Wallen sera là avec Wasted on You. Le temps d'avoir la légende du rap de Détroit. Eminem s'en vient et Without Me.
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venir Savage Garden, on aura aussi Kane Brown pour Two Pair et Buddy Holly, quel classique de Weezer. C'est là tout de suite après Bedroom Posters, les Yellow Card et God Charlotte sur le meilleur de la musique à haut.

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Manque pas demain matin, 6h, les 100 000 matins pour bien commencer ta journée. Je m'en vais regarder le match du Canadien de Montréal au Centre Bell. Ça risque d'être complètement fou encore ce soir. Dur de prédire le pointage, parce que dans les deux derniers matchs, les Bisons de Buffalo avaient plus l'air de des vaches Island.

Un bon mardi soir, on est le 12 mai. Merci d'être à l'écoute à La TUC. Mon nom est Danaé Thériault et on passe la soirée ensemble. Et en plus, j'ai des bonnes nouvelles en ce mardi soir parce que la Haute Mauricie s'échappe au palmarès CAA des Péroutes du Québec. Si vous voulez en savoir plus, comme par exemple savoir quelles sont les Péroutes de la Mauricie au grand complet, ben rendez-vous sur monlatuc.com pour en savoir plus.

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4: Voici vos nouvelles Arsenal Média. Santé Québec affirme que le système informatique EPIC qui est déployé dans le cadre du dossier Santé numérique ne s'est pas arrêté hier matin. La vice-présidente aux technologies de l'information de Santé Québec, Erika Bialy, mentionne plutôt qu'il s'est produit une variation de connexion importante, mais jamais une panne générale. Elle se montre satisfaite du déploiement du DSN jusqu'à maintenant. Québec investit un montant de 207,4 millions de dollars pour les infrastructures de transport routier dans la région de la Mauricie. L'argent sera injecté durant la période 2026 à 2028. 9 projets toucheront la Haute-Mauricie, notamment sur les routes 25 et 155. Dans la foulée de l'implantation du dossier de santé numérique, les centres des prélèvements sont toujours en opération, mais présentent un nombre réduit de plages disponibles. Alors que les prélèvements urgents sont toujours pris en charge, les personnes qui se présentent avec des prélèvements non urgents pourraient avoir à revenir ultérieurement, si le volume d'activité possible est atteint pour la journée. Cette mesure pourrait durer jusqu'au 7 juin. Finalement, côté météo, à la TUC, c'est dégagé et le minimum est de moins 2 degrés, mais on ressent jusqu'à moins 4 degrés. Demain, ce sera ensoleillé, suivi d'une alternance de soleil et de nuages avec 40 % de probabilité d'averse et le maximum sera de 17 degrés.